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0: 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Tout de suite, les infos de 7 heures.
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0: Bonjour à tous. Prudence si vous devez prendre la route aujourd'hui. Le temps reste particulièrement instable ce dimanche avec de violents orages et de fortes pluies attendues du nord au sud du pays. Dès cet après-midi, de fortes cellules orageuses vont se développer sur les régions de l'ouest, notamment vers Garsa, Kasserine et Sidi Bouzid, avec des risques localisés de chute de grêle. Ces dégradations vont ensuite gagner progressivement la côte est, touchant le Grand Tunis, le Caban, le Sahel, Sfax et Bizerte. Sous ces cellules orageuses, les cumuls de pluie pourront atteindre localement 60 mm accompagnés de brusques et de violentes rafales de vent. Côté température, le mercure sera nettement en baisse cet après-midi avec des maximales qui ne dépasseront pas les 28 à 32 degrés. Et donc des intempéries qui rappellent la vulnérabilité de certaines régions face au risque d'inondation. Dans le nord-ouest, les autorités accélèrent la mise en œuvre de plusieurs projets pour protéger les villes riveraines de la Mejerda, Boussel, Mjindouba et dans les zones environnantes. L'aménagement du lit de l'Oued et la construction de nouveaux barrages doivent réduire les risques de débordement. On fait le point tout de suite avec notre correspondant au nord-ouest, Jemel Tibi.
2: La ville de Boussel a bénéficié d'un projet spécifique portant sur le dédoublement du canal de la Medjerda sur un tronçon de 7 km, et ce pour réduire la pression de l'eau dans la vallée au niveau de cette ville située au carrefour de plusieurs cours d'eau, dont le Meleg, Tessa Bouhartma et la Medjerda. À terme, le projet, dont la réalisation s'accélère, va sécuriser totalement les habitants de Boussel qui ont vécu plusieurs fois des scènes cauchemardesques en raison du débordement de la vallée et de l'inondation de plusieurs quartiers de la ville. Aussi, la construction du nouveau barrage de Rareil et l'approfondissement de la vallée de la Medjerda au niveau de la ville de Jindouba vont-ils réduire considérablement les risques d'inondation dans le gouvernorat de Jindouba, où se concentre une constellation de barrages et de cours d'eau, alors que le nouveau barrage de Meleg 2 au Kef va lui aussi participer à cet effort de protection des deux villes de Jindouba et de Boussel contre les inondations. Il sera fin prêt à la fin de cette année et sa mise en eau est aussi annoncée pour cette même échéance.
0: Du nouveau pour l'approvisionnement en médicaments dans nos pharmacies. Le ministère de la Santé annonce une prolongation exceptionnelle des délais accordés aux laboratoires pharmaceutiques pour le renouvellement des autorisations de mise sur le marché. Une mesure administrative d'urgence qui vise à éviter toute rupture de stock et à garantir la disponibilité continue des traitements essentiels pour les patients. Et le ministère de la Santé a également évoqué plusieurs mesures destinées à renforcer la situation financière de la pharmacie centrale et sa capacité à honorer ses engagements. Des ressources financières supplémentaires doivent ainsi être mobilisées par le ministère des Finances pour justement assurer l'achat des médicaments. Le département de la Santé a également insisté sur la régularité des transferts provenant de la Caisse nationale d'assurance maladie afin d'accélérer le règlement des fournisseurs et de permettre la disponibilité des médicaments dans les délais requis. Resserrement de vis générale contre la spéculation et la hausse illégale des prix. Les brigades de contrôle économique ont intensifié cette semaine les opérations de terrain sur l'ensemble du territoire avec près de 3900 infractions relevées ces derniers jours. Plusieurs tonnes de produits alimentaires subventionnés destinés au marché noir ont été saisies. Et tournant écologique majeur pour nos équipements ménagers, à partir du 1er janvier 2027, la Tunisie interdira la fabrication et l'importation des climatiseurs et réfrigérateurs fonctionnant avec des gaz à fort impact climatique. Cette mesure s'inscrit dans le cadre des engagements internationaux pour réduire les hydrofluorocarbures. L'objectif est de faire passer le marché national à des fluides frigorifiques plus respectueux de l'environnement et donc de la couche d'ozone. Savoir, allier sport et solidarité, la corniche de la Marsa accueillera ce dimanche la 5e édition de l'UGFS Run, une manifestation sportive ouverte à tous avec des parcours de 1, 5 et 10 km accompagnés d'animations tout au long de la journée. Un événement festif mais surtout engagé puisque l'ensemble des revenus permettra de rénover une école à Indram afin de lutter contre l'abandon scolaire précoce. Et puis dans le monde, regain de tension au Moyen-Orient, une alerte aux tirs de missiles et aux attaques aériennes a été déclenchée dans la capitale saoudienne Riyad. Des explosions ont été entendues près de l'aéroport international où un incendie a été maîtrisé par la défense civile dans un dépôt de carburant. L'attaque revendiquée par les rebelles Houthis du Yémen a entraîné des perturbations du trafic aérien tandis que Washington redoute une rapide escalade régionale. Et puis l'intelligence artificielle au cœur de la diplomatie mondiale. À quelques jours de la rencontre au sommet entre les chefs d'État américains et chinois, Washington annonce la création d'un organe fédéral de régulation de l'IA. Parallèlement, le secteur technologique est secoué par un recours collectif visant plusieurs géants de la tech accusés d'avoir cherché à ralentir le rythme de développement des nouveaux modèles pour des raisons stratégiques et concurrentielles. Voilà, fin du flash. Je vous retrouve à 8h pour un nouveau point de l'actualité. À tout à l'heure.
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7 h 30 de Carillon de Radio Tunisienne Internationale, c'est le grand réveil de RTCI. Nous sommes dimanche 20 septembre 2026 et c'est Mandrzid qui va vous accompagner jusqu'à 10h dans ce grand réveil de ce 20 septembre, journée qui s'annonce pluvieuse. Attention, prudence sur les routes. Nous parlerons d'ailleurs sécurité routière tout à l'heure à partir de 8h40 avec désormais ce rendez-vous tous les vendredis, samedis et dimanches à 8h40 avec Simon G. Chebbi. Nous l'aurons par téléphone. J'ai le plaisir d'avoir avec moi aujourd'hui à la console Olf Abchir et puis Khadija Chouira pour les infos à 8h et 9h. Beaucoup de musique, des informations utiles et plusieurs rubriques. La météo également, encore une mise au point à partir de 7h45. On démarre, comme d'habitude, avec la grande musique, la musique classique.

Voilà, les férus de musique classique seront certainement bien enchantés de retrouver tous les samedis et tous les dimanches en démarrage du Grand Réveil. Voilà, aujourd'hui, c'était le tour de Franz Liszt dans cette belle danse hongroise, Rhapsody, Hungarian Rhapsody. Et nous allons toujours continuer dans cette même veine de musique de très haut niveau et du jazz par exemple, oui, par Eddie Higgins Trio, I Should Care, qui va être suivi par le grand chef d'orchestre Henry Mancini. Rappelez-vous, la Panthère Rose, c'est lui qui l'a composée, mais on va l'écouter dans Royal Blue. Tout de suite, I Should Care, ensuite Royal Blue.

Y a pas mieux que le son du saxophone pour assurer un réveil en douceur. C'était celui qui faisait partie du groupe The Crusaders avec le pianiste Joe Sample. Mais lui, le saxophoniste, il s'appelle Wilton Fielder. And Since I Fell in Love, c'était Wilton, une balade de Wilton Fielder. Cette fois-ci, c'est Aranjuez, mais selon Herb Alpert, qu'on écoute dans le Grand Réveil, alors qu'il n'est que 7h34 minutes.

Un arrangement plutôt rythmé, on le doit au trompettiste Herb Alpert. Et on a fait un peu le plein avec les trompettistes et les saxophonistes en cette matinée. Ralentissons la cadence pour ne pas heurter votre réveil ce matin, que nous assurons partir du studio 1, nous, c'est-à-dire Olfabjir, au niveau de la console, et Mandorzid au devant le micro, sans oublier Rim Trabelsi à la réalisation digitale. Bon dimanche à toutes et à tous. Mini Ripperton, très très belle voix avec I'm in love again. Et pour ne pas gâcher le plaisir, une chanteuse qui fera plaisir à notre très grand auditeur fidèle, Khaldri, que nous saluons, il est à l'écoute. Millie Jackson, Love of Your Own, avant de vous donner un aperçu sur la météo d'aujourd'hui et des jours qui viennent.

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1: Présenter la météo, rien que de belles voix ce matin, celle de Minnie Riperton, qui, tenez-vous bien, possède une tessiture vocale estimée à 4 octaves et demi jusqu'à 5 octaves. Et oui, c'est quasiment un synthé, c'est comme un synthé à 5 octaves. Et ceci lui permet d'atteindre des notes extrêmement aiguës jusqu'à pouvoir interpréter des chansons comme si c'était un oiseau. Millie Jackson, elle est dans un autre registre. C'est une voix plutôt avec un grain et une saveur un peu particulière, mais assez intéressante également. Alors, qu'est-ce qui nous attend aujourd'hui à Tunis? Le temps va être instable avec des averses orageuses prévues et une température maximale de 28 degrés. C'est déjà un bon signe que la température soit à ce niveau-là. Le matin, le ciel est couvert et va se couvrir d'ailleurs progressivement avec de plus en plus de risques d'orages et de fortes averses. Et l'après-midi, il y aura un maintien d'un risque d'orage avec une maximale atteignant 27 à 28 degrés. La nuit, retour à un temps plus calme avec de larges éclaircies et une température descendante autour de 21 et à 22 degrés. Pour les jours qui viennent, lundi encore, un peu de pluie légère en journée, les maximales iront jusqu'à 28 degrés, puis un ciel qui se dégage la nuit. Le mardi 22 septembre, le temps sera plus sec et il y aura de belles éclaircies avec des maximales autour de 30 degrés, légère progression de la température. Et enfin, mercredi 23 qui correspond à la véritable entrée en matière de cette saison que beaucoup aiment et que préfèrent, qui est l'automne. Voilà, je fais un signe à quelqu'un qui s'y reconnaîtra. Le mercredi 23, le temps sera généralement ensoleillé avec des maximales stables autour de 29 degrés Celsius. Retour à la musique. 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
2: Bonjour à tous. Dernier jour ce dimanche à la Cité de la Culture de Tunis pour la 7e édition de Forza Street, cet événement gratuit qui guide la jeunesse vers l'emploi, la formation et l'entrepreneuriat en Tunisie comme à l'étranger. À travers un parcours interactif géant et des ateliers dédiés aux opportunités en Allemagne, les jeunes construisent leur avenir aux côtés de conseillers. Grande nouveauté cette année, c'est une expérience en réalité virtuelle pour réussir son projet de mobilité. Du nouveau pour l'approvisionnement en médicaments dans nos pharmacies, le ministère de la Santé annonce une prolongation exceptionnelle des délais accordés aux laboratoires pharmaceutiques pour le renouvellement des autorisations de mise sur le marché. Une mesure administrative d'urgence qui vise à éviter toute rupture de stock et à garantir la disponibilité continue des traitements essentiels pour les patients. Le ministère de la Santé a également évoqué plusieurs mesures destinées à renforcer la situation financière de la pharmacie centrale et sa capacité à honorer ses engagements. Des ressources financières supplémentaires doivent ainsi être mobilisées par le département des finances pour assurer l'achat des médicaments. Le ministère de la Santé a également insisté sur la régularité des transferts provenant de la Caisse nationale d'assurance maladie afin d'accélérer le règlement des fournisseurs et de permettre la disponibilité des médicaments dans les délais requis. Tournant écologique pour nos équipements ménagers. À partir du 1er janvier 2027, la Tunisie interdira la fabrication et l'importation des climatiseurs et réfrigérateurs fonctionnant avec des gaz à fort impact climatique. Cette mesure s'inscrit dans le cadre des engagements internationaux pour réduire les hydrofluorocarbures. L'objectif, faire passer le marché national à des fluides frigorigènes plus respectueux de l'environnement et donc de la couche d'ozone. Savoir allier sport et solidarité. La corniche de la Marsa accueille en ce moment la 5e édition de FRG Run, une manifestation sportive ouverte à tous avec des parcours de 5, 1 et 10 km accompagnés d'animations tout au long de la journée. Un événement festif mais surtout engagé puisque l'ensemble des revenus permettra de rénover une école à Indraham afin de lutter contre l'abandon scolaire. Actualité à l'étranger, regain de tension au Moyen-Orient. Une alerte aux tirs de missiles et aux attaques aériennes a été déclenchée dans la capitale saoudienne Riyad. Des explosions ont été entendues près de l'aéroport international où un incendie a été maîtrisé par la défense civile dans un dépôt de carburant. L'attaque revendiquée par les rebelles Houthis du Yémen a entraîné des perturbations du trafic aérien tandis que Washington redoute une rapide escalade régionale. Toujours au Yémen, le nombre de personnes déplacées par les combats dépasse désormais les 104 000 personnes. L'Organisation internationale pour les migrations, l'OIM, appelle à une action urgente alors que les affrontements se poursuivent, notamment sur la côte ouest. Les besoins humanitaires augmentent, tandis que les travailleurs humanitaires peinent toujours à suivre le rythme des déplacements. Voilà, fin du flash. Je vous retrouve à 9h pour un nouveau point de l'actualité. À tout à l'heure.
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Elle est d'une dextérité et d'une classe. Malheureusement, il a disparu, il est décédé. Il s'appelle George Duke et on venait de l'écouter dans It's On. Et c'est bien sûr le grand réveil.

Et là, j'espère que vous avez commencé à danser sur ces rythmes, parce que je ne peux pas s'empêcher de danser avec ces rythmes latins de... Alors, de qui? Ben, c'est de Mango Santa Maria. C'est une icône au niveau de la musique latine, latino-américaine, et surtout celle de Cuba en particulier. Je vous rappelle que vous êtes en train d'écouter RTCI, c'est le grand réveil. Nous sommes dimanche, jour de congé, jour de plaisir. Et on va se faire plaisir avec un peu de jus de fruits, c'est pas mal aussi, en début de matinée. M2M, Juicy Fruit, il est 8h25 minutes.

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1: Bienvenue à toutes et à tous. Aujourd'hui, le carnet nomade vous invite du côté de Grombelia. Grombelia se trouve dans le gouvernorat de Nebel, à une quarantaine de kilomètres au sud de Tunis. Grombelia est d'abord une plaine agricole. On y récolte de la vigne, des agrumes et également des oliviers. Il faut noter qu'il existe dans cette plaine de Grombelia à peu près 3500 hectares de vignobles, qu'une municipalité y a été créée en 1921 et qu'aujourd'hui, cette ville, proche de Tunis et proche de Nebel, est plutôt prospère. Notons qu'à côté de Grombelia se trouvent plusieurs localités à l'image de Semmej, Nienou ou encore Turki, ce qui nous révèle d'ailleurs les différentes ascendances dans la région puisque Grombelia semble avoir été fondée par des Andalous arrivés en Tunisie, notamment un certain Mustafa Cardenas qui est le fondateur de la mosquée de cette localité. Merci de votre attention, excellente journée à toutes et à tous.
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1: Et c'est le moment de parler sécurité routière, comme tous les vendredis, samedis et dimanches, avec Mungi Chebbi. Bonjour Mungi.
2: Bonjour Simon.
1: Écoutez, je viens juste de lire le journal et en page 2 de la presse, qu'est-ce que je lis ? À Kairouan, les accidents de la route de plus en plus fréquents. Décidément, les accidents de la circulation deviennent très fréquents dans le gouvernorat de Kairouan à cause de l'état lamentable de certaines routes, du comportement irresponsable de quelques conducteurs toujours pressés et de la fatigue physique. Il y a eu à partir du mois de juillet, jusqu'au 15 septembre, 39 accidents qui ont engendré 19 décès et plusieurs blessés graves. Et je termine par 40% de ces accidents sont dus à la vitesse excessive et à l'inconscience de motocyclistes. Mungi, bonjour encore une fois.
2: Encore une fois, rebonjour.
1: Et voilà, un petit commentaire sur ce que je viens de lire.
2: Ce que je peux dire, c'est à peu près c'est un état similaire à travers tous les
1: gouvernements
2: de la Tunisie. Et par spécialisation, Kairouan, c'est un axe routier très important sur le centre-ouest.
1: Tout à fait.
2: Et donc là, il y a beaucoup d'accidents, la gravité, le nombre de tués par année, c'est toujours Kairouan qui est parmi les premières régions où on enregistre ces chiffres-là. Son emplacement géographique et stratégique pousse à ça. Mais pour l'état de la route, l'état du conducteur, la fatigue, l'excès de vitesse, tout ça, c'est quelque chose qui est connu en Tunisie. Et peut-être une autre fois, on pourra peut-être disséquer un petit peu tout ça, parce que hier, on a parlé de ce qui est comportemental. Donc, le comportement, il est très important quand on travaille sur le comportement. Et pour travailler sur le comportement, il faut beaucoup d'étapes, beaucoup de programmation et beaucoup d'idées afin d'essayer de changer un petit peu, d'inculquer plus aux utilisateurs de la route les mauvais signes à éviter, mais les bonnes pratiques qu'on doit toujours observer lorsqu'on est piéton, conducteur et tout ça. Donc, les bonnes pratiques, c'est là où on doit travailler le plus, comme tous les pays ont travaillé sur ça. C'est quelque chose de très important, c'est un facteur très porteur, et à travers le bon comportement et les bonnes pratiques et la stratégie et tout ce qu'on a parlé hier, donc tout ça peut nous donner une idée plus claire ce que sera peut-être demain pour nos enfants, pour la Tunisie. Si on change ce comportement-là, nos chiffres s'arrangeront beaucoup plus et dans le futur, il faudra toujours parler des bonnes pratiques lors de nos déplacements.
1: Très bien, c'est vrai Mungi, que nous aurons largement le temps d'aborder cet aspect, le comportement du conducteur dans d'autres numéros de la sécurité routière. Mais aujourd'hui, alors en ce dimanche, qu'est-ce que vous allez nous raconter de beau ou de moins beau ?
2: On va parler d'abord sur les chiffres, un peu de chiffres.
1: On revient toujours aux chiffres, bien sûr.
2: Oh, oui. Et ça m'a tiré un volet aujourd'hui. C'est devant matin, je me suis placé devant mon ordinateur et j'ai pensé au choc arrière.
1: Ah oui, bah ça c'est très courant. Hein.
2: Voilà.
1: C'est quelque chose qui est très courant, Mungi. Hein. Ça arrive quasiment toutes les minutes, je pense.
2: Voilà. Donc, ce qui m'a surpris, et j'aimerais bien, si vous permettez de le dire,
1: bien sûr,
2: c'est qu'en 2025, l'année a été close.
1: Oui.
2: Et donc, on peut parler des statistiques finales. On a enregistré 292 accidents qui ont donné 56 tués sur une route et 408 blessés. Donc ça, c'est un accident qui, généralement, devrait être au minima dans les statistiques. Parce que si on respecte la distance de sécurité qu'on a parlé hier...
1: Oui, dont on a parlé hier avec la fameuse formule du dixième et au carré.
2: Ça, c'était pour la distance d'arrêt.
1: C'est ça.
2: La distance d'arrêt, c'est le dixième de la vitesse.
1: C'est
2: au
1: ça.
2: Carré, donc ça donne, par exemple, à 5 ans, ça donne 25 mètres pour s'arrêter.
1: C'est ça.
2: Et la distance de sécurité qu'on devrait observer lorsqu'on suit une voiture, donc elle est la vitesse
3: sur 10, fois 3. Donc à 50 km/h,
1: fois 3.
3: On observe minimum 15 mètres.
1: C'est clair.
3: Et à 100 km/h, on devait faire minimum 30 mètres de distance de sécurité pour éviter de heurter ceux qui nous devancent et en même temps trouver une issue de secours afin qu'on ne soit pas moi-même piégé dans un accident. Et là, on devrait observer ça. Or, dans notre comportement journalier en Tunisie, on ne peut pas laisser plus de 2-3 mètres maximum.
1: Et pour gagner toujours pour quelques centimètres.
3: Ouais. Même pour un piéton qui devrait traverser la chaussée, il n'a pas la possibilité
1: non,
3: de le faire.
1: Non, parce que c'est pris par les véhicules.
3: Voilà. Donc, quand on n'observe pas cette distance de sécurité-là, elle va nous mener au choc arrière. Parce que quand on est à 50 km seulement, on prend toujours la circulation en ville, il faut respecter minimum 15 mètres. 15 mètres là, notre véhicule continue à rouler à 50 km/h sans toutefois baisser la vitesse. Donc, on revient au voir, observer, analyser et décider à agir. On a parcouru 15 mètres pour trouver la solution et agir. Donc, on a déjà cogné le véhicule qui est devant. Et c'est pour cela qu'on est arrivé à 50 situés. Mais ce qui m'a attiré, c'est 2026 jusqu'au 18-9-2026.
1: Récemment.
3: Récemment, oui. C'est-à-dire vendredi, je pense. 18, c'est ça?
1: Oui, c'est vendredi.
3: Eh bien, on n'est pas encore à la fin de l'année. Il nous reste encore 3 mois et 10 jours. On est au-delà de 2025. On est à 182 accidents. C'est moins d'accidents.
1: Oui.
3: On est à moins de blessés, 270 blessés. Mais malheureusement, on a dépassé le nombre de tués de 3, 61 décès au 18 septembre 2026 par rapport au 31 décembre 2025. On était à 50 situés. Donc la marge va encore progresser, malheureusement pour nous, pour notre mauvais comportement sur les routes.
1: Et alors, quelles recommandations pouvez-vous avancer, Simonji, pour éviter cette catastrophe? Pour moi, c'est une catastrophe.
3: Oui, c'est une catastrophe.
1: 61 personnes tuées, c'est-à-dire...
3: jusqu'au 18 septembre.
1: C'est-à-dire quasiment 10 personnes par mois. C'est incroyable.
3: C'est beaucoup.
1: C'est énorme.
3: C'est énorme. Donc, ce que le problème, c'est essayer de raisonner quand on est au volant. Parce que la vitesse, c'est elle qui nous traîne, mais c'est à nous de la gérer.
1: De l'apprivoiser, je dirais.
3: L'apprivoiser, d'accord. De l'apprivoiser. Donc, il ne faut pas être sûr de soi quand on fait de la vitesse. Parce que la
1: même
3: vitesse,
1: si on est un superbe conducteur.
3: Non. D'ailleurs, tous les pilotes de Formule 1 sont excellents conducteurs quand ils sont sur la route, pas sur les pistes.
1: Tout à fait.
3: Donc, c'est pas ça. Schumacher n'a jamais fait d'accident sur les routes, mais il a eu un accident dans la montagne. Donc, c'est toujours le destin. Mais il faut travailler sur l'esprit et les bonnes pratiques qu'on a dit tout à l'heure.
1: C'est vrai.
3: Donc, à travers cela, quand on a un choc arrière, parfois, on sous-estime les dégâts corporels. J'ai eu un petit mal au cou, un petit mal au dos et tout ça. Mais parfois, quand la vitesse elle est un peu élevée, on ne se rend pas compte. Mais par la suite, on commence à ressentir les conséquences de ce choc-là arrière à travers le dos, les lombaires, le cou et tout cela, les cervicales. Donc, c'est très important. Et ce qui va nous mener à parler de l'apport de la ceinture de sécurité quand on conduit une voiture ou quand on est passager dans une voiture.
1: Aussi bien à l'avant qu'à l'arrière.
3: À l'avant, oui.
1: Voilà.
3: Oui, bien sûr.
1: C'est ça, parce qu'on est en train de négliger les places arrière et on ne met pas de ceinture de sécurité à l'arrière.
3: Malgré que les dernières lois disent qu'en 2017, la ceinture obligatoire au siège avant, mais elle était à part, 78 et 2000 était obligatoire, mais elle est obligatoire depuis 2018 pour les sièges arrière.
1: Ah bon, c'est obligatoire, hein?
3: Obligatoire à partir de 2018.
1: Mais personne, ou quasiment très peu de gens mettent la ceinture à l'arrière. Ou d'ailleurs, ils ne mettent même pas la ceinture en avant. Je pense à nos amis taxistes, par exemple, qui condamne. Oui, moi j'ai pris à un certain moment, j'ai pris les taxis pendant un bon bout de temps. Et ben, je demande où est le, je monte en avant, je monte à l'avant du véhicule et je demande où est le, où est la ceinture. Il m'a dit non, non, ça ne t'occupe pas de la ceinture, on n'en a pas besoin.
3: Bon. C'est un accessoire.
1: C'est un accessoire, oui.
3: Bah,
1: c'est,
3: alors que
1: c'est comme le clignotant est, c'est comme le clignotant est dans un sketch de d'un humoriste français, c'est Pépé, alors qu'il a fait une infraction. Il parle de son grand-père qui conduit à l'âge de 80 ans. Il dit jamais, il n'utilise pas de. Ah bah alors, Pépé, pourquoi tu n'utilises pas le clignotant? Eh ben, je veux pas que les autres sachent où est-ce que je vais aller.
3: Alors,
1: en Tunisie, on n'utilise plus le clignotant, c'est incroyable.
3: Et on dit que c'est un moyen de communication.
1: Donc, ah, tout à fait.
3: La ceinture de sécurité, elle minimise de 40% à 50%.
1: 40 à 50%, voilà. Vous qui nous écoutez, regardez combien c'est important de mettre votre sécurité. Et si vous êtes en train, vous êtes dans votre véhicule que vous nous écoutez, faites-nous plaisir, mettez la ceinture de sécurité à l'avant et à l'arrière. Surtout s'il y a des enfants.
3: Bien sûr, parce qu'à l'avant, ça fait entre 40 et 50% la possibilité d'être tué quand on est sur le siège avant sans toutefois être ceinturé.
1: Oui.
3: Et à l'arrière, elle minimise de 70 à 80% le risque d'être tué pour les sièges arrière.
1: Ah, c'est incroyable.
3: Ça, ce sont des données de l'OMS.
1: Excellent.
3: Donc l'apport de la ceinture de sécurité, il est énorme. Il est bienfaisant pour tous les occupants de la voiture, avant et arrière. Même pour les enfants, il y a des sièges rehausseurs quand on a les moyens de le faire. Et là, peut-être je fais un clin d'œil, pourquoi ne pas baisser les taxes pour l'importation de ces sièges-là afin qu'ils puissent être équipés dans tous les véhicules.
1: Eh bien, je me joins à vous. Eh bien, je me joins à vous, Simone G. Sachant qu'on est en train de préparer la loi de finances, le pouvoir exécutif est en train d'établir la loi de finances. Et bien voilà, je me joins à vous pour qu'il y ait une baisse drastique au niveau des droits de douane et des droits de consommation sur l'importation de ce genre de produits, ô combien important pour la sécurité et la sauvegarde des vies de nos concitoyens.
3: Et par la même chose, une fois qu'il n'est plus utilisable, on peut soit le revendre, soit le faire circuler à travers les groupes. Et comme ça, tout le monde saura tirer profit de cette situation-là et de cette occasion-là.
1: Très bien. Écoutez, merci beaucoup, Simone G, pour ces précieux conseils. Et on vous retrouvera avec plaisir vendredi prochain à 8h40 avec mon collègue Fawaz Bentmasek. Quant à moi, je vous retrouverai samedi et dimanche prochain. Je vous souhaite un très bon dimanche.
3: Bon dimanche et bonne semaine.
1: Merci. Dernier titre pour cette deuxième heure, c'est la grande Chaka Khan, c'est ça, oui, Chaka Khan, Olfa. C'est bien ça? Je me trompe pas? Non, c'est un autre titre. Allons-y, écoutons-le quand même avant les infos présentées par notre ami Khadija Benchouira.

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1: Bonjour à tous. Une initiative de santé de proximité ce dimanche à Zagouan. La direction régionale de la santé organise à partir de 9h à l'école primaire de Beauchoata une caravane médicale pluridisciplinaire. Médecine générale, pédiatrie, cardiologie ou encore ophtalmologie. Une dizaine de spécialités sont mobilisées en partenariat avec l'association régionale de prise en charge des personnes âgées. Les habitants de la région sont invités à s'y rendre pour bénéficier de ces consultations gratuite. Savoir allier sport et solidarité, la corniche de la Marsa accueille aujourd'hui la 5e édition de l'UGFS Run, une manifestation sportive ouverte à tous avec des parcours de 1, 5 et 10 km accompagnés d'animations tout au long de la journée. Un événement festif mais surtout engagé puisque l'ensemble des revenus permettra de rénover une école à Indraham afin de lutter contre l'abandon scolaire. Dernier jour ce dimanche à la Cité de la Culture de Tunis pour la 7e édition de Force Astrid, un événement gratuit guide de la jeunesse vers l'emploi, la formation et l'entrepreneuriat en Tunisie comme à l'étranger à travers un parcours interactif géant et des ateliers dédiés aux opportunités en Allemagne. Les jeunes construisent leur avenir aux côtés des conseillers. Grande nouveauté cette année, une expérience en réalité virtuelle pour réussir son projet de mobilité. Resserrement de vis générale contre la spéculation et la hausse illégale des prix. Les brigades de contrôle économique ont intensifié les opérations de terrain sur l'ensemble du territoire avec près de 3900 infractions relevées ces derniers jours. Plusieurs tonnes de produits alimentaires subventionnés destinés au marché noir ont été saisies. Tournant écologique pour nos équipements ménagers, à partir du 1er janvier 2027, la Tunisie interdira la fabrication et l'importation des climatiseurs et réfrigérateurs fonctionnant avec des gaz à fort impact climatique. Cette mesure s'inscrit dans le cadre des engagements internationaux pour réduire les hydrofluorocarbures. L'objectif, faire passer le marché national à des fluides frigorigènes plus respectueux de l'environnement et de la couche d'ozone. Prudence si vous devez prendre la route aujourd'hui. Le temps reste particulièrement instable ce dimanche avec de violents orages et de fortes pluies attendues du nord au sud. Donc cet après-midi, de fortes cellules orageuses font se développer sur les régions de l'ouest, notamment vers Gafsa, Kasserine et Sidi Bouzid, avec des risques localisés de chute de grêle. Ces dégradations vont ensuite gagner progressivement la côte est touchant le Grand Tunis, le Cabon, le Sahel, Sfax et Bizerte. Et puis dans le monde de tensions diplomatiques aux Nations Unies à l'ouverture de l'Assemblée Générale, les dirigeants mondiaux se rassemblent aujourd'hui à New York dans un climat lourd marqué par des conflits au Moyen-Orient et en Ukraine. Au cœur des débats, la régulation de l'intelligence artificielle militaire et les défis de sécurité alimentaire mondiale. Le secrétaire général Antonio Guterres a appelé à un sursaut multilatéral face au blocage des négociations de paix. Et puis alerte militaire ce matin en Arabie Saoudite. La défense aérienne saoudienne annonce avoir intercepté et détruit un missile balistique tiré par les rebelles Houthis en direction de la capitale Riyad. Selon la coalition, l'attaque visait des infrastructures civiles. Bien que le missile ait été détruit en vol, l'événement provoque de vives inquiétudes quant au risque d'escalade dans toute la région. Voilà, fin du flash. Retour des infos dans une heure.
2: 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Bienvenue dans Caféine. Ce dimanche, nous poursuivons notre traversée du Paris des années 50 à travers trois titres emblématiques de l'époque. En cette décennie de reconstruction, Paris se transforme. En 1954, le premier salon du prêt-à-porter s'installe dans la capitale, tandis que le métro parisien commence à rouler sur pneumatique. La ville s'anime le dimanche entre flâneries sur les quais de Seine et soirées dans les guinguettes. C'est aussi le début du jazz à la française. En 1950, Henri Salvador enchante les terrasses parisiennes avec une touche d'humour et un rythme entraînant.
3: Une

0: Les années 50, c'est aussi la modernisation des médias. En 1955, la création de la station Europe 1 révolutionne la radio, tandis que le disque vinyle 45 tours se généralise. C'est sur ces ondes que résonne la poésie subversive des cabarets de la rive gauche, comme l'Écluse ou le Trois Baudets. Georges Brassens y bouscule les codes des 1952 avec sa guitare et ses textes ciselés.
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1: Enfin, difficile de parler du Paris des années 50 sans évoquer la voix envoûtante de Juliette Gréco, surnommée la muse de Saint-Germain-des-Prés. Elle incarne à elle seule l'esprit de cette jeunesse existentialiste qui hante les caves du quartier.
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0: À l'aube des années 60, Paris s'apprête à tourner la page de cette chanson à texte pour laisser place au rythme des radios jeunes. C'était votre capsule caféine du dimanche. On se retrouve le week-end prochain. 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

0: Est-ce qu'elle est belle cette chanson de Pascal Dalaile? Comme c'est dimanche aujourd'hui, tu peux dormir jusqu'à midi et même jusqu'à lundi. C'est un titre qui date de 1972 et qu'on n'a pas écouté depuis assez longtemps. Lui également, on l'a pas écouté il y a un bon bout de temps. Un grand ami de la culture, des arts, des sciences, il s'appelle Hamad Irdidi et il est établi à Sousse et va nous parler de la rentrée culturelle à Sousse. Bonjour, c'est Hamadi.
1: Bonjour, c'est très gentil. Moi aussi, je voudrais vous féliciter. Tous les animateurs, sans citer de nom, parce que je crois que chacun fait son travail correctement, d'une manière admirable, et surtout dans sa spécialité. Personne n'empiète sur les plates-bandes des autres. Et ça, je trouve que c'est l'empreinte de RTCI. C'est-à-dire
0: Merci, Sir Hamad.
1: fournir de bons programmes en langue française, qui en ce moment en train de souffrir.
0: Beaucoup.
1: Elle est abandonnée et tout va. C'est comme les morceaux de sucre là. Ça chute et ça, la chute du français va entraîner une désaffection des salles de cinéma parce que beaucoup de films sont en français, des pièces de théâtre en français, je sais pas moi, même des concerts. Toute la culture dépend aussi d'une langue. Bon, l'arabe, c'est notre langue.
0: Bien
1: Nos
0: sûr.
1: spectacles sont très variés. Nous avons de grands artistes. Mais pourquoi avoir décidé que le français n'est plus de mise? Et je me rappelle un exemple, tout simple pour faire vite. Un jeune, mais vraiment qui a de l'avenir, il est dans une grande société. Il a l'avenir à garantie. Il m'a dit, pour moi, l'anglais et les applications. Et ça m'a fait mal. Je lui ai dit le français, il m'a dit non. Et il a été très sincère. Et je pense que c'est là où est le problème. C'est-à-dire, moi je fais un constat et très paradoxal. À Sousse, surtout, et en Tunisie même, dans les grandes villes, nous avons de grands moyens techniques, des espaces culturels qui sont en train d'être rénovés, comme à Sousse, des maisons de la culture. On a des animateurs que vous connaissez, pour ne pas citer Dirli, Hassan Lalil, on a des animateurs dans le cinéma, dans le théâtre, énorme, énorme, au potentiel énorme.
0: C'est
1: Et
0: vrai.
1: puis, le niveau d'études, Sousse est la troisième ville, mais le niveau universitaire est... Il y a des instituts et la fac de Sousse, il y a à peu près 2000 étudiants. Il faut imaginer le nombre d'étudiants qu'il y a. Les lycées, on a de très bons profs. Les festivals comme le FIFEJ, les ICC, on a remporté des prix énormes au niveau du cinéma. Moi, je les ai recensés, je les ai publiés. C'est extraordinaire ce que les films d'auteurs rapportent, alors que les salles ne sont pas fréquentées. Il y a un danger. Bon, c'est d'abord, je suis obligé de le souligner, mais désolé ce matin, de dire qu'il y a maintenant une interdiction des associations et des clubs de travailler dans les espaces publics et privés. C'est-à-dire, on vous dit, votre association ne figurera pas. Et chose
0: Ah
1: assez...
0: bon?
1: Ah oui. C'est-à-dire que c'est... Moi, j'ai été dans une réunion à Sousse où on me dit, franchement, vous pouvez travailler, mais à titre personnel. Par exemple, je vous donne un exemple frappant. Les retraités comme moi, comme Hadir Lille, etc., ne seront plus payés. Moi, j'accepte de travailler gratuitement. Et je vais le faire. Et je vous annoncerai bientôt le programme du Ciné-Club Enfants et Jeunes du Centre Culturel de Sousse. Moi, je le fais gratuitement. Mais je ne peux pas obliger les autres à le faire. Je ne sais pas. Il y a en ce moment des locaux qui sont retapés, restaurés, mais vides. D'abord, soit ils manquent.

0: le plateau technique, soit il n'y a pas de moyens. Puisqu'on ferme la porte à toutes les associations, tous les clubs et les individus maintenant. C'est-à-dire que si vous voulez travailler, il vous faut une patente. Mais imaginez que chaque animateur va s'amuser à faire une patente avec tous les frais que ça va lui coûter.
1: C'est un peu difficile quand même, oui.
0: Oui, mais ça va... Donc, là où, comme on dit, le bât blesse, c'est quand le privé s'en mêle et que lui-même est devenu gourmand. J'ai mis un petit post, moi, ce matin, en disant, bientôt, ils vont nous demander de payer l'oxygène quand on entre dans un... Mais tout est payant.
1: Ah, c'est sympa, ça.
0: Je vous donne une idée. Un petit spectacle, un film ou quelque chose. 300 dinars. Après, vous mettez une exposition, à la sortie, vous direz, emportez votre exposition. Mais j'ai dit, je vais la laisser un mois. Non. Et je vous dis, et je vous annonce, que maintenant, les expositions sont payantes. Imaginez quelqu'un qui laisse son exposition un mois, il va lui falloir un million. Alors que c'est... Avant, c'était gratuitement, vous le savez mieux que moi. Bon, il y a une menace aussi, vous la connaissez, celle du CNI. On a failli enlever les subventions pour les réalisateurs. Ça, c'était vraiment, je me rappelle, en avril, parce qu'on avait le FIFEJ.
1: Oui, mais, le FIFEJ étant le festival des jeunes. Hein.
0: Oui, festival international du film de l'enfance et de la jeunesse. Moi, je suis animateur dans la salle principale qui est le théâtre municipal. Mais on fait avec des bouts de ficelle. On a des dettes énormes.
1: Avec des moyens rudimentaires, oui.
0: Oui, et heureusement que le ministère nous aide avec le personnel, les projectionnistes, avec bien sûr une subvention. Mais je vous assure que c'est par miracle, on est resté 5 ans sans festival.
1: C'est vrai, il a repris cette année.
0: Voilà, donc cette menace, bon, elle a été suspendue par miracle, mais elle peut revenir, parce que enlever ces quelques milliards à des gens qui font des courts-métrages, des moyens-métrages, des longs-métrages, mais c'est pour eux, c'est la mort.
1: Oui.
0: Je n'exagère pas, oui. Parce qu'ils mettent leur maison en hypothèque. Je ne sais pas ce qu'ils peuvent faire. Ils peuvent emprunter à une banque. Mais comment on peut continuer? Moi, je sais quelqu'un qui a fait un film, si vous voulez, on cite le nom, mais il a fait un film à 200 millions. Et il a dû recourir pour la post-production à une subvention ou un soutien étranger.
1: Oui.
0: Et il a réussi le film. Et le film marche très bien. C'est-à-dire que maintenant, faire un film, c'est devenu soit un travail décisif, soit un miracle.
1: Ben, on en parlera davantage. Oui. Essayons de positiver un peu en ce dimanche.
0: Voilà, bien sûr. J'étais exprès de vous donner un peu une
1: oui.
0: Mais en ce moment, il y a des programmes qui sortent.
1: Heureusement.
0: Il y a l'Institut français qui a donné son programme de septembre, et bien sûr, il va
1: bien sûr
0: annoncer. Oui, et je suis partenaire, c'est-à-dire moi je les aide même si notre
1: vous
0: association
1: êtes partenaire en tant
0: pas.
1: Que président de l'association des Amis des
0: Amis
1: Arts.
0: Des Lettres, des Arts et des Sciences.
1: Voilà.
0: Mais j'ai été partenaire avec eux et je pense continuer. J'ai même envoyé un mail dans ce sens et ils m'ont répondu que c'est pour bientôt qu'ils vont étudier mes propositions. Moi j'envoie mes propositions très à l'avance.
1: Oui.
0: Et je peux vous envoyer à vous personnellement un mail où il y a tout ce que je peux faire avec les films que moi je suis partenaire.
1: Oui, vous êtes un agitateur culturel, si Hamadi, mais...
0: Oui, mais j'ai des soutiens. J'ai des soutiens.
1: Heureusement.
0: Moi, je vois toujours sur ma page, les gens me soutiennent. J'ai même créé un petit groupe ouvert hein, que j'accepte volontiers. C'est cinéphile. Littéraire et scientifique parce
1: oui.
0: que je dis je peux pas laisser cinéphile seulement, j'ai mis tout le monde et les gens viennent vers nous dans ce groupe pour s'informer, pour avoir les derniers trucs par exemple aujourd'hui il va y avoir un grand hommage à un film tunisien Darlars et il y aura
1: Darlars qui
0: deux séances de première
1: qui démarre.
0: Oui, qui démarre. Et moi, je vais y aller. Et j'ai dit aux gens, venez, je vous invite. Moi, je suis même prêt à donner même des billets gratuits. Parce que il y a une chose qu'il faudrait dire sur antenne. C'est que cette grande salle, qui a 6 salles de projection, elle a une carte à 85 dinars pour 7 jours sur 7 et une autre à 75 dinars pour lundi et jeudi. Mais c'est extraordinaire. Au lieu de payer 21 dinars, les gens, ils doivent comprendre qu'il faut des petites ruses de CEO. Il faut trouver un moyen pour garder le contact avec une salle commerciale.
1: 21 dinars, si Hamad dit, c'est quand même un peu cher, n'est-ce pas?
0: Très cher, très cher pour beaucoup de gens.
1: Oui, exactement.
0: Mais voilà, je vous donne à 17 dinars ou 16 dinars, je crois que c'est toujours mieux.
1: Ben, on peut oui, c'est le prix d'un hamburger. Hein.
0: Oui, mais il faudrait se priver aussi de pop-corn, se priver, je ne sais pas,
1: d'accessoires.
0: Une bouteille d'eau ou de chips. Ça, c'est très cher. Moi, je sais que là-bas, il y a même des hamburgers à 34 dinars. C'est-à-dire, la nourriture, la bouffe, c'est vraiment très cher. Donc, on peut faire un peu l'économie. Il faut faire des efforts. Mm-hmm. C'est-à-dire que il faut aller vers ces espaces.
1: Alors, à part Dar-Lars, si Hamadi, qu'est-ce que vous nous recommandez comme film là qui vont jouer? Et puis, comme le côté littérature aussi qui est aussi présent.
0: Oui, voilà, la page. Alors, pour le cinéma, moi j'ai plaisanté, j'ai dit 3 en 1, c'est-à-dire je vois 3 séances par jour pour m'entraîner pour les ICC. Parce que les ICC, on peut voir 3 films. Bon, ouais. Moi j'ai programmé L'Invitation, j'ai programmé Resident Evil. C'est pour ma culture et surtout le film de Dallas. Mais hier, on a vu un film avec, malheureusement pas de débat, mais avec une équipe sympa, des jeunes. Je ne le connaissais pas, moi, ce Bahri. C'était un monsieur très sympa. J'ai même mis sa photo avec moi, mm-hmm. avec les acteurs. Ça s'appelle
1: Last Chance.
0: Last Dance, c'est ça?
1: Last Chance.
0: Last Chance.
1: On en a parlé hier avec notre ami journaliste, Aman Bouali.
0: Mais les gens vont trouver que c'est superficiel, que c'est de la comédie.
1: Non, au contraire, on passe un bon moment.
0: Légère, mais on passe un bon moment. Et puis, on n'a pas les mêmes figures de la télé, de Ramadan, les feuilletons. On a d'autres figures. De jeunes femmes, de jeunes filles. Bien sûr, il y a quelques-uns qui sont plus âgés. Mais c'est sympa. Le réalisateur est jeune. Et je ne le connaissais pas. Et ça me fait un bombe sur le cœur de savoir que maintenant, il y a de jeunes qui vont prendre le relais de Nouri Bouzid, Selma Bakar. Je leur souhaite longue vie, bien sûr.
1: Mais dans un autre genre. Dans un autre genre.
0: De varier. Oui. La comédie, c'est pas facile.
1: Pas du tout.
0: Bon, au niveau du livre, on a une très belle rencontre. C'est samedi prochain.
1: D'accord.
0: Ce sera à l'Institut. Oui. Et c'est le 26 à 18h.
1: C'est ça.
0: Et nous, on a une petite tradition dans notre association, c'est d'inviter tout le monde à venir déjeuner et débattre, parce qu'il y a des choses qu'on peut se dire au restaurant, mais pas sur un plateau.
1: C'est ça.
0: Et ça, c'est ça qui est l'apport de notre association, c'est la convivialité. Mais moi, j'ai réussi, sans vous cacher, à négocier même le prix. 25 dinars le menu, parce que je pense aux étudiants. Mm-hmm. D'ailleurs, j'offre certains une invitation. C'est-à-dire que comment on peut imaginer manger un menu complet à ce prix-là? Quand on voit la hausse des prix, quand on voit les prix dans d'autres restaurants, quand on voit que les gens ne sortent plus au restaurant parce que c'est trop cher.
1: Ça coûte cher.
0: Nous, on a trouvé ce créneau. Donc, on essaye de...
1: Utile à l'agréable, en fait.
0: Voilà. Mmh. Et surtout, je voudrais rappeler une chose. Les gens qui disent que, par exemple, le grand complexe de cinéma qui est sur la route de Sidi Bouali, mais c'est à 3 dinars, 300 aller-retour en louage.
1: C'est accessible à un prix.
0: Un café, c'est 6 dinars aujourd'hui, en direct. C'est-à-dire que les gens, je les supplie. Je dis, mais ne me dites pas que ma voiture est en panne. Il y a ça. Bon, c'est vrai qu'en soirée, il faut faire attention. Il y a le taxi qui est très cher. Mais sinon, il faut trouver des bouts de ficelle. Moi, je dis toujours, c'est vrai. Aux gens, je dis malinx, c'est-à-dire il faut être malinx le lynx. C'est-à-dire il faut être malin quand on n'a pas les moyens. Il faut user des bouts de ficelle. Moi, je fais des animations autonomes. J'ai tout. Donnez-moi la Wi-Fi, un mur et l'Internet. C'est tout.
1: Les trois éléments qui font fonctionner
0: même
1: vos programmes.
0: J'ai même sur mon PC des petits films, des trucs pour animer une formation. Mais je leur dis même gratuitement. C'est-à-dire, je vous dis qu'il y a des Tunisiens qui sont prêts à mouiller le maillot. Voilà,
1: heureusement,
0: c'est ce que je disais une fois à Salma Bakar. Elle n'avait pas compris. J'ai dit, mais mouiller le maillot, c'est comme Gamoudi, comme tous ceux qui nous ont fait plaisir, qui nous ont rapporté
1: des récompenses.
0: Des médailles, des récompenses cinéma, des récompenses théâtre. C'est des gens qui mouillent le maillot.
1: Oui, donc, tout à fait.
0: Voilà, et je voudrais peut-être ne pas trop...
1: Oui, pour conclure, c'est Hamadi, oui.
0: Conclure, c'est que n'oubliez pas, n'oublions pas tous l'octobre musical. Assos, c'est à partir du 3, je crois, octobre, et je pense qu'à Tunis aussi. Allez écouter de la musique, de la bonne musique, et c'est quelque chose qui est extraordinaire. 2026, ils ont déjà annoncé sur l'internet,
1: oui.
0: Et que il y a aussi le théâtre avec les journées du théâtre. Oui. Et il y a les JCC, alors c'est du 12 au 19.
1: Tout à fait.
0: J'y serai, et j'invite tous mes amis à venir, je serai à la Cité de la Culture, je pense. Moi, je suis là-bas depuis 10 heures jusqu'à 23 heures. C'est parce que je veux voir trois films par jour.
1: C'est une véritable fête.
0: Je veux voir des amis, vous-même, je vais vous rencontrer, j'espère.
1: Oui.
0: C'est-à-dire que c'est un lieu de rencontre, il faut dire aux gens, tous les jours sur les antennes, qu'un festival comme le JCC, c'est un acquis. En arabe, on dit « Maxime ». C'est quelque chose qu'on doit chérir comme sa propre famille. C'est notre sang, c'est notre... c'est notre vie. Moi je rends hommage à tous les réalisateurs, tous les professeurs qui m'ont formé dans le cinéma et dans la littérature.
1: Vous êtes également professeur, Hamadi.
0: Oui, je suis retraité, mais pas le retraité comme vous imaginez.
1: Un retraité actif.
0: Moi, je suis très actif, j'ai 79 ans, mais j'ai la tête de 26 ans. L'énergie que je veux dépenser, c'est d'un jeune de 26 ans. Parce que je surmonte les difficultés. Bon, la carcasse, on sait comment elle devient.
1: Bah, elle prend un peu des coups, mais ça va.
0: Mais elle prend des coups, mais c'est des bobos pour moi.
1: Ouais.
0: Moi, ce que je veux, c'est d'abord ma mémoire, elle est encore...
1: Elle est intacte.
0: Elle est d'attaque. Et en plus, je vous dis franchement, j'ai un petit savoir. Comme les gens que je viens de citer, des animateurs de grands cinéastes littéraires, ils ont un savoir. Il faut les traire, comme on dit. Il faut les en profiter. Moi, j'ai dit, venez profiter de mon savoir-faire. Je n'ai pas de diplôme au cinéma, ni dans l'animation. Je n'ai jamais étudié le cinéma. Je l'ai fait en tant qu'autodidacte.
1: Voilà.
0: Et donc, j'invite les gens sur votre antenne à venir me contacter s'ils ont besoin de formation, s'ils ont besoin de il y a des problèmes.
1: Particulièrement dans la région aussi, Hamadien.
0: Voilà, dans la région. Et... Mais, tu sais, je me déplace. Hein. Oui. Je suis venu pour un roman à la librairie Clairefontaine.
1: Oui.
0: Je suis allé et je suis rentré, j'étais à 4 heures chez moi. Je dis,
1: c'est vrai que c'est pas loin.
0: C'est 27 dinars. De Tunis à Sousse, 27 dinars et quelques heures de déplacement. Mais j'ai insisté parce que ce monsieur, il a écrit un livre, il vit en ce moment en Afrique du Sud,
1: oui.
0: Et il est tunisien.
1: C'est le fameux roman Sangoma. Hein.
0: Oui, Sangoma, le guérisseur.
1: Oui.
0: Moi, je l'ai. Et je suis prêt à l'offrir à ceux qui veulent le lire.
1: Oh, c'est excellent.
0: C'est-à-dire, je suis un bon partenaire des éditeurs qui me font une petite remise, mais moi, j'ai trouvé que c'est une idée d'offrir le livre. Comment
1: c'est
0: on
1: vrai.
0: Offre
1: surtout,
0: à l'Aïd ou...
1: Surtout lorsque on remarque que le livre n'est plus l'ami de l'homme.
0: Oui, surtout.
1: De plus en plus.
0: Et je vous fais une remarque, c'est que le livre tunisien ne coûte pas cher. Quand vous voyez un film, un livre comme celui de Amtif Malabet, à l'ombre du Saint, il coûte 20 dinars. Moi, je peux procurer ce livre à ceux qui veulent. Mais qu'ils viennent...
1: Voilà. Qu'ils viennent déjà assister à la rencontre.
0: Un homme de culture. Moi, je dis, mais ne ratez pas les premières, ce qu'on appelle les séances spéciales de films quand il y a l'équipe. Ne ratez pas un écrivain, un auteur, un éditeur. Mais c'est une mine de renseignements, d'informations. Et puis, ils sont tellement modestes.
1: Comme tellement vous, généreux.
0: C'est un peu dans le genre comme l'animateur. Vous êtes des gens modestes. Vous n'avez pas la grosse tête. Même si on vous félicite 1000 fois, vous ne perdez pas la tête, vous restez zen. Et je crois que les gens ne veulent pas se déplacer. Moi, j'ai dit à une amie qui est prof et retraitée, elle me dit, mon mari, je dis, eh ben, vous savez ce que vous pouvez. Vous pouvez appeler quelqu'un que vous payez à l'heure. Le taxi, je dis, moi, madame, je vous offre le taxi. C'est-à-dire, on peut résoudre tous les problèmes.
1: Il y a toujours des solutions.
0: On peut garder les personnes âgées, mais il faut payer. Il y a un moment où il faut payer. Comme nous, quand on a fait nos films, c'est nous qui payons les 600 dinars. Mais on faisait des entrées gratuites, parce qu'il y avait un partenariat, il y avait un accord. Sinon, je vais louer le film à 1 500 000. Ça ne m'intéresse pas.
1: Oui.
0: C'est le prix de deux films que moi, j'ai l'habitude de prendre. C'est-à-dire, en conclusion, la culture, c'est la plus belle chose au monde.
1: C'est vrai.
0: Après la nourriture, après la sécurité, la culture, c'est irremplaçable. Moi, je dis, il faut se cultiver, il faut s'informer. Comme on dit, un homme averti en vaut deux.
1: Très bien. Si Hamadi, merci beaucoup en tout cas pour ce langage qui est très culturel et qui est surtout venant d'une personne qui est bénévole. Alors voilà, rappelons que vous êtes le président de l'association des Amis des Arts, des Lettres et des Sciences, ASUS. Voilà, on vous retrouvera très bientôt, j'espère, si Hamadi.
0: Merci.
1: Nous vous souhaitons un très bon dimanche.
0: Et bonjour à toute l'équipe, et je vous encourage et je vous aime.
1: Merci beaucoup, Si Hamadi. Alors, un an déjà. Oui, déjà, il est parti, lui.
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Oh, elle chante super bien. Et puis, Love You All My Lifetime, c'est ce que doit dire un homme à une femme ou une femme à un homme, oui, c'est ça, d'aimer toute la vie. C'est toujours pas facile, mais bon, on essaiera en tout cas, comme l'a bien préconisé la fameuse Chaka Khan, une très très belle chanteuse qui était dans le groupe Rufus. C'était Rufus and Chaka Khan, ou Chaka Khan and Rufus, et puis elle a commencé à faire carrière toute seule. Elle n'avait pas besoin d'être dans un groupe avec une aussi belle voix et un groove comme pas possible. Allez, on passe à la Suède cette fois-ci. Oui, un groupe suédois, ça n'arrive pas tout le temps, mais quand ils sortent un groupe ou un chanteur, ça fait boum. Secret Service, le groupe, bon, il a disparu entre-temps. Mais il va nous envoyer une flèche ou un message. A flash in the night, ça date de 1982. Oui, c'est un petit compte à rebours. À 9h50 minutes, dans le grand réveil.

C'est une belle mélodie quand même, ce Flash in the Night chanté par le groupe suédois Secret Service à l'avant-dernier titre. Cette fois-ci, je vais laisser l'antenne à d'autres programmes à partir de 11h. Vous retrouverez Mehdi Kantaoui. Et puis l'après-midi à 17h, c'est Le Haut Niveau, l'émission sportive de Mourad Ayeri. Le soir, c'est Acid House avec Amine Babachir. J'ai eu la chance et le plaisir ce matin de travailler avec trois belles femmes. Olfa Pir à la technique, Rim Trabelsi à la réalisation digitale et Khdija Benchouira qu'on retrouve dans quelques minutes pour les infos de 10h. Je vais vous laisser avec Pat Benatar, Love is a Battlefield, après un an déjà et l'amour s'en va, Love You All the Time. Voilà, je vous retrouve avec grand plaisir le mercredi soir dans les années vinyles et ça sera pour un spécial John Coltrane. En effet, il aurait eu 100 ans le 23 septembre exactement 2026. Et à mes côtés, pour décortiquer le parcours et cette musique de Train, c'est notre ami saxophoniste Ahmed Ajebi qui sera avec moi le mercredi prochain à partir de 21h. Sinon, passez un très bon dimanche et à très bientôt.

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3: Bonjour à tous, dernier jour ce dimanche à la Cité de la Culture de Tunis pour la 5e édition de Forsa Street. Cet événement gratuit guide la jeunesse tunisienne vers l'emploi, la formation et l'entrepreneuriat en Tunisie comme à l'étranger. À travers un parcours interactif géant et des ateliers dédiés aux opportunités en Allemagne, les jeunes construisent leur avenir aux côtés des conseillers. Grande nouveauté cette année, une expérience en réalité virtuelle pour réussir son projet de mobilité. Une initiative de santé de proximité ce dimanche à Zagouan. La direction régionale de la santé organise à partir de 10h aujourd'hui à l'école primaire de Bochouata une caravane médicale pluridisciplinaire, médecine générale, pédiatrie, cardiologie ou encore ophtalmologie. Une dizaine de spécialités sont mobilisées en partenariat avec l'association régionale de prise en charge des personnes âgées. Les habitants de la région sont invités à s'y rendre pour bénéficier de ces consultations gratuites. Savoir allier sport et solidarité, la corniche de la Marsa accueille en ce moment la 5e édition de l'UGFS Run, une manifestation sportive ouverte à tous avec des parcours de 1, 5 et 10 km accompagnés d'animations tout au long de la journée. Un événement festif mais surtout engagé puisque l'ensemble des revenus permettra de rénover une école à Indraham afin de lutter contre l'abandon scolaire précoce. Tournant écologique pour nos équipements ménagers, à partir du 1er janvier 2027, la Tunisie interdira la fabrication et l'importation des climatiseurs et des réfrigérateurs fonctionnant avec des gaz à fort impact climatique. Cette mesure s'inscrit dans le cadre des engagements internationaux pour réduire l'hydrofluorocarbure. L'objectif, faire passer le marché national à des fluides frigorigènes plus respectueux de l'environnement et de la couche d'ozone. Prudence si vous devez prendre la route aujourd'hui. Le temps reste strictement instable aujourd'hui avec de violents orages et de fortes pluies. Cet après-midi, de fortes cellules orageuses vont se développer sur les régions de l'ouest, notamment vers Gafsa, Kasserine et Sidi Bouzid, avec des risques localisés de chute de grêle. Ces dégradations vont ensuite gagner progressivement la côte est, touchant le Grand Tunis, le Gabon, le Sahel, Sfax et Bizerte. Et sous ces cellules orageuses, les cumuls de pluie pourront atteindre localement 60 mm accompagnés de brusques et de violentes rafales de vent. Dans le monde, tensions diplomatiques aux Nations Unies à l'ouverture de l'Assemblée Générale. Les dirigeants mondiaux se rassemblent aujourd'hui à New York dans un climat lourd marqué par des conflits au Moyen-Orient et en Ukraine au cœur des débats. La régulation de l'intelligence artificielle militaire et les défis de sécurité alimentaire mondiale. Le secrétaire général Antonio Guterres appelle à un sursaut multilatéral face au blocage des négociations de paix. Et puis, alerte militaire ce matin en Arabie Saoudite. La défense aérienne saoudienne annonce avoir intercepté et détruit un missile balistique tiré par les rebelles Houthis en direction de la capitale Riyad. Selon la coalition, l'attaque visait des infrastructures civiles. Bien que le missile ait été détruit en vol, l'événement provoque de vives inquiétudes quant au risque d'escalade dans toute la région. Voilà, fin du flash. Prochain rendez-vous dans une heure.
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0: Avant de parler de talent aiguille, il faut parler de Pedro Almodóvar. Né en 1949, dans la Manche espagnole, Almodóvar devient, après la fin du franquisme, l'une des figures majeures du nouveau cinéma espagnol. Son cinéma aime les mélodrames, les couleurs, les chansons, les personnages qui échappent aux catégories, mais aussi les histoires de famille, de désir, de culpabilité et de transformation. En 1991, il réalise « Talent aiguille », un film qui ressemble d'abord à un mélodrame familial, puis devient une histoire d'amour, puis un film policier, puis une histoire de spectacle, et Almodóvar passe de l'un à l'autre avec une liberté déconcertante. Après 15 ans d'absence, Becky del Páramo, célèbre chanteuse, revient à Madrid. Elle retrouve sa fille, Rebecca, devenue présentatrice de télévision. Becky est jouée par Marisa Paredes, Rebecca par Victoria Abril. Deux femmes qui s'aiment, mais qui ne savent pas très bien comment vivre ensemble. Car Becky a quitté sa fille lorsqu'elle était enfant pour poursuivre sa carrière. Rebecca grandit avec cette absence. Et lorsqu'elle retrouve sa mère, elle découvre quelque chose d'encore plus douloureux. Elle a épousé Manuel, l'un des anciens amants de Becky. Manuel est assassiné et soudain, l'histoire familiale devient une enquête criminelle.
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2: Claro que solo tenía 5 años. Tú ni siquiera habías nacido.
1: La he comprado, ¿sabes? ¿Ah, sí? O sea que piensas quedarte en Madrid.
2: Sí. Cuando la tengamos arreglada nos cambiaremos, Margarita.
1: ¡Becky! ¡Hijita, mira, eres tú!
0: Le juge chargé de l'affaire est joué par Miguel Bosé. Mais chez Almodóvar, même un juge peut avoir plusieurs visages. La nuit, il se transforme en létal, artiste de cabaret et imitateur de Becky. Et cette imitation n'est pas un simple numéro de spectacle. Elle brouille les frontières entre l'homme et la femme, entre la mère et son double, entre ce que l'on est et ce que l'on joue. C'est une constante du cinéma almodovarien. Les personnages se construisent aussi à travers leur rôle. Et Talon aiguille est précisément un film sur des identités qui se répandent. Rebecca a grandi dans l'ombre de sa mère. Elle travaille à la télévision, devant les caméras. Becky vit sur scène. L'étale limite Becky et tout le monde, d'une manière ou d'une autre, regarde tout le monde. Puis arrive l'une des scènes les plus fortes du film. Dans un club, Miguel Bosé, en l'étale, chante « Un año de amor ». Dans une interprétation qui reprend l'univers de la chanson mélodramatique. Rebecca est dans la salle, elle regarde. Sa mère est là aussi. La chanson parle d'une séparation. Mais dans cette scène, elle devient presque une conversation en direct entre deux femmes qui ont passé leur vie à ne pas réussir à se dire ce qu'elles ressentent. La musique du film associe notamment Ryuichi Sakamoto à des morceaux de Jill Evans et George Fenton. Et les chansons prennent chez Almodóvar une fonction particulière. Elle ne décore pas la scène, elle parle à la place des personnages. C'était « Silence en tourne, talent aiguille » de Pedro Almodóvar, 1991, avec Victoria Abril, Marisa Paredes et Miguel Bosé.

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1: Est-il besoin de rappeler qu'il y a quelques décennies, les rentrées scolaires se faisaient le 1er octobre? Aujourd'hui, parlons donc de la rentrée. Eh bien, les parents ne nous contrediront pas. Vive la rentrée, ses fournitures scolaires et ses goûters maison. À l'heure de la récréation, quel plaisir pour les enfants de sortir de leur petite boîte à goûter deux ou trois biscuits, quelques cookies ou bien encore une tranche de cake parfumée et moelleuse à souhait. Un bon goûter, de quoi recharger les batteries et bien travailler toute la journée, voire toute l'année.
0: Plein feu.
1: Quelle est l'origine du goûter? Existe-t-il? Quelle forme dans d'autres pays? Le goûter, ou 4 heures, est un repas léger pris en fin d'après-midi. Il semblerait que la tradition du goûter de 4 heures soit apparue vers 1941. Après une bonne journée d'école, les enfants ont besoin de reprendre des forces. Vers 16 heures, le déjeuner du midi est bien loin et ne les fera pas tenir jusqu'au dîner. Chez nous, quelques décennies en arrière, il était traditionnellement constitué essentiellement de tartines de pain. Dans le camp des sucrés, sur le beurre, était saupoudré du sucre ou de la poudre de cacao, ou encore était étalée de la confiture. Maison, bien sûr. Plus simplement, un morceau de chocolat accompagnait la tranche de pain, bien avant l'arrivée du pain au chocolat, il y a quelques décennies. Le camp des salés, lui, préférait de l'huile d'olive et, pour certains, l'indispensable harissa relevé de sel. Les plus modestes accompagnaient aussi leur pain d'olive noire. Aujourd'hui, les enfants prennent plutôt, en majorité, des goûters industriels, biscuits ou gâteaux. La consommation de pâtisserie avec un thé ou un café, comme un goûter, est encore répandue chez de nombreux adultes quand leurs occupations leur en laissent le loisir.

0: Le saviez-vous?
1: Saviez-vous que cette collation de la fin d'après-midi est très ancienne? En effet, elle existait déjà lors de la période de la Renaissance sous le nom de récinaire, du latin recainere, dîner. Ce mot, disparu des dictionnaires, figure encore dans l'encyclopédie ou dictionnaire raisonné des sciences, des arts et des métiers de D'Alembert et Diderot à la fin du XVIIIe siècle. Le goûter ne s'adresse cependant pas qu'aux enfants, mais à tous ceux qui ont des besoins alimentaires accrus. Les adolescents, les femmes enceintes ou qui allaitent, les personnes qui ont une activité physique importante, comme les sportifs et certaines professions, ainsi que les personnes âgées. Les petites réceptions du nom de thé, elles, se répandent à partir du milieu du XIXe siècle dans la bourgeoisie, à l'instar du tea time anglais, qui préfère cette appellation à celle de goûter, jugée plus enfantine. Les milieux bourgeois organisent en effet des goûters d'enfants ou des goûters d'anniversaire en guise de réception enfantine l'après-midi.

Nous vous emmenons d'abord en Espagne, où le goûter est très codifié, en particulier dans les familles ayant des enfants en âge scolaire. C'est un repas qui se fait en milieu d'après-midi, normalement entre 4 et 7 heures, bien que cela dépende de l'heure à laquelle a eu lieu le déjeuner et à laquelle se fera d'habitude le dîner. En général, un bon goûter est composé principalement d'un produit céréalier, du pain ou un biscuit, d'un produit laitier ou d'un fruit ou d'un jus de fruit. Cependant, dans d'autres pays, ce n'est pas pareil et ce n'est pas non plus très différent. En Finlande, pour le goûter, les enfants adorent le ruispuro. C'est une bouillie de flocons d'avoine accompagnée de fruits rouges. C'est aussi une bonne idée pour le petit déjeuner. Le kermaku est un gâteau de thé très apprécié au goûter, à mi-chemin entre la brioche et le pain d'épices. En Norvège, les enfants se régalent de vlaverse. Ce sont des gaufres norvégiennes sucrées que les enfants dégustent avec de la confiture. Dans d'autres pays, comme la France, le goûter est servi vers 4 heures de l'après-midi. Il est composé généralement de quelque chose de très léger. Le pain garde bien sûr une bonne place dans la boîte à goûter des enfants, appréciée avec la confiture ou un carré de chocolat. Le pain au chocolat est aussi fort présent. Côté gourmandise, les spécialités françaises sont entre autres le fameux 4 quarts, le gâteau au yaourt, la base, les macarons et le simplissime mais délicieux fondant au chocolat. Aux Antilles, les fruits sont rois. À croquer en salade ou en brochette, les enfants se régalent de tous les fruits exotiques. Mais les enfants n'oublient pas de savourer les célèbres beignets de bananes ou les délicieuses boules de coco. Cette coutume de goûter s'est propagée à l'ensemble de la population au fil des ans. Le plus curieux, c'est qu'en Italie, berceau du goûter, la coutume du grignoter en milieu d'après-midi se perd. Les seuls qui gardent leur goûter sont les enfants qui ont l'habitude de manger du pain avec du Nutella ou d'autres aliments plus sains. En Italie, une des spécialités sont les amaretti, les petits macarons type cookies. Les sablés frullini sont aussi très appréciés, mais certains petits Italiens adorent également manger du pain à la tomate, comme le faisaient autrefois leurs grands-parents. En Allemagne, les enfants mangent tard le midi et tôt le soir. Alors, pour le goûter, c'est rapide. Yaourt, glace ou encore le fameux berliner, beignet moelleux et fourré. Sans oublier du salé, pain et fromage ou charcuterie. Le dimanche après-midi, le goûter est pris en famille. Une boisson chaude et un gros gâteau, comme la forêt noire par exemple. On appelle ça le café und Kuchen. En Extrême-Orient, il n'y a pas de collation. Là-bas, nos amis chinois n'ont pas l'habitude de manger en milieu d'après-midi. En fait, ils ont tendance à dîner assez tôt, comme c'est le cas dans de nombreux pays européens. En Chine, on mange tôt le soir, vers 18h. Il n'y a donc pas vraiment de goûter et donc pas beaucoup de grignotage.

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1: Nous écoutions Les Enfants Fantastiques. Les Enfants Fantastiques est un projet né en 2004. Des chansons écrites avec des enfants, chantées par des enfants pour d'autres enfants. Un projet pédagogique, artistique, citoyen et solidaire, lancé par Monsieur No, qui n'a rien à voir avec le Docteur No de la saga James Bond. C'est un auteur, compositeur, interprète français qui, en parallèle de ses spectacles, intervient dans le cadre de représentations appelées « chansons en création » dans des classes d'école élémentaire. Les thèmes des chansons sont choisis par les enfants et leurs enseignants en phase avec les programmes scolaires et les préoccupations actuelles. Droits de l'homme, des enfants, éducation, écologie et développement durable, découverte du monde, des arts et des artistes.
2: Aujourd'hui, ma maman, elle m'a préparé un goûter trop cool.
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Le goûter s'appelait autrefois le 4 heures, de l'heure à laquelle les écoliers quittent les classes. On l'appelle aussi collation, encas ou goûteron. En anglais, c'est un snack, abréviation de snack food, qu'on traduit par produit de grignotage ou encore grignotine ou grignotise au Canada francophone.

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1: Avec Slahdine Moubarak, bonjour. Prudence si vous devez prendre la route aujourd'hui, le temps reste particulièrement instable ce dimanche avec de violents orages et de fortes pluies attendues du nord au sud du pays. Dès cet après-midi, de fortes cellules orageuses vont se développer sur les régions de l'ouest, notamment vers Gafsa, Gasserine et Sidi Bouzid, avec des risques localisés de chute de grêle. Ces dégradations vont ensuite gagner progressivement la côte est, touchant le Grand Tunis, le Caban, le Sahel, Sfax et Bizerte. Tournant écologique pour nos équipements ménagers, à partir du 1er janvier 2027, la Tunisie interdira la fabrication et l'importation des climatiseurs et réfrigérateurs fonctionnant avec des gaz à fort impact climatique. Cette mesure s'inscrit dans le cadre des engagements internationaux pour réduire les hydrofluorocarbures. L'objectif, faire passer le marché national à des fluides frigorigènes plus respectueux de l'environnement et de la couche d'ozone. Du nouveau pour l'approvisionnement en médicaments dans nos pharmacies, le ministère de la Santé annonce une prolongation exceptionnelle des délais accordés aux laboratoires pharmaceutiques pour le renouvellement des autorisations de mise sur le marché, une mesure administrative d'urgence qui vise à éviter toute rupture de stock et à garantir la disponibilité continue des traitements essentiels pour les patients. Le ministère de la Santé a également évoqué cette semaine plusieurs mesures destinées à renforcer la situation financière de la pharmacie centrale de Tunisie et sa capacité à honorer ses engagements. Des ressources financières supplémentaires doivent ainsi être mobilisées pour le ministère des Finances pour assurer l'achat des médicaments. Le département de la Santé a également insisté sur la régularité des transferts provenant de la Caisse nationale d'assurance maladie, la CNAM, afin d'accélérer le règlement des fournisseurs et de permettre la disponibilité des médicaments dans les délais requis. Tensions diplomatiques aux Nations Unies. À l'ouverture de l'Assemblée générale, les dirigeants mondiaux se rassemblent ce dimanche à New York dans un climat lourd marqué par les conflits au Moyen-Orient et en Ukraine. Au cœur des débats, la régulation de l'intelligence artificielle militaire et les défis de sécurité alimentaire mondiale. Le secrétaire général Antonio Guterres a appelé à un sursaut multilatéral face au blocage des négociations de paix. Fin de ce flash, prochain rendez-vous avec les infos à midi.
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Cher auditeur, chère auditrice, bonjour. Au micro, c'est Mahdi Qantawi. J'espère que vous allez bien. Alors, où que vous soyez, sur la route, bien tranquille chez vous, je suis très heureux de vous retrouver en ce dimanche 20 septembre 2026 dans Au cœur du jour. Il est très exactement 11h05 sur plateau d'RTCI. Je tiens à remercier l'équipe qui m'accompagne aujourd'hui, à savoir Houaïd Abizid pour sa belle collaboration technique et Rim Trablesi côté production digitale. Alors, chers auditeurs, chères auditrices, restez avec nous, restez branchés à la bonne fréquence, 98.2 si vous êtes sur Tunis, 92 si vous êtes à Bizerte ou à Sousse, 99.5 si vous êtes à Sfax, etc. Sinon, en streaming via le site web officiel, le site de RTCI, à savoir rtci.tn. Alors, aujourd'hui, dans Au cœur du jour, on va écouter de la bonne musique, des chansons françaises, italiennes et internationales. Ainsi, on va pouvoir satisfaire tous les goûts. Allez, on commence en beauté avec Renaud dans Mistral Gagnant. On écoute.

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Et voilà, Les Mots Bleus, une chanson signée Christophe, merveilleusement interprétée par Thierry Amiel. Une chanson pleine de délicatesse qui parle de ces sentiments que l'on ressent parfois très fort, mais que l'on peine à exprimer. Alors ces mots que l'on voulait dire, mais qui restent parfois au bord des lèvres. Et c'est sans doute ce qui rend cette chanson toujours aussi touchante des années après. Et justement, après les mots que l'on n'arrive pas à prononcer, place à une chanson qui nous parle, elle aussi, de sentiments, mais surtout de générosité, de partage et de cette belle capacité à donner de soi. Savoir aimer, l'immense succès de Florent Pagny, une chanson écrite par Léonel Florence et composée par Pascal Obispo. Allez, on écoute.

0: Et voilà, Sensualité d'Axel Red, un titre qui a marqué les années 90 et qui porte merveilleusement bien son nom. Une chanson à la fois douce, élégante et pleine de charme, dans laquelle Axel Red évoque cette attirance, ce désir, cette émotion particulière qui naît entre deux personnes. Un morceau devenu incontournable de son répertoire, avec cette voix reconnaissable entre mille. Et puisque l'on parle de ce qui nous touche, de ce qui nous attire et de ces émotions qui donnent du sens à nos vies, on va poursuivre avec Calogero dans Fondamental. Alors, il nous rappelle justement que derrière le bruit du quotidien, certaines choses restent essentielles. L'amour, les relations, les valeurs qui comptent vraiment. Bref, ce qui est fondamental. Allez, on écoute Calogero dans Fondamental sur les ondes d'RTCI.
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Dessine-moi de Corinne Hermès, une chanson tout en douceur et en sensibilité, un titre qui nous invite à retrouver cette part d'enfance en nous, celle qui regarde le monde avec simplicité, qui rêve, qui imagine, et puis cette mélodie délicate portée par la voix de Corinne Hermès. Alors elle nous plonge dans une atmosphère presque hors du temps. Et justement, après cette parenthèse pleine de poésie, on va prendre la route, direction Caravane avec Raphaël, une chanson devenue emblématique de son univers entre mélancolie, liberté et envie d'ailleurs. Une caravane comme une image du voyage, du mouvement, mais aussi de cette recherche de soi et de nouveaux horizons. Allez, on écoute Raphaël dans Caravane.

0: 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Allez, on continue avec la musique. À présent, on va écouter Christophe Maé dans Il est où le bonheur? On écoute.
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Et voilà, je te retrouverai de François Feldman, une chanson qui nous plonge immédiatement dans l'univers de l'amour, de la nostalgie et des retrouvailles. Avec cette mélodie douce et cette voix reconnaissable, François Feldman raconte l'attente, le souvenir et surtout cette volonté de croire qu'une histoire peut, malgré le temps et la distance, retrouver son chemin. Une chanson pleine de tendresse qui nous parle de ces personnes que l'on a aimées et que l'on n'oublie jamais vraiment. Allez, et justement, on reste dans cette belle histoire de sentiments, mais avec un autre grand nom. Alors, la chanson italienne, à présent, on va écouter Eros Ramazzotti, donc direction l'Italie. Maintenant, avec Una storia importante, littéralement une histoire importante, un titre qui évoque une relation forte, profonde, celle qui laisse une empreinte et qui continue de vivre dans les souvenirs. Allez, on écoute à présent Eros Ramazzotti, Una storia importante.

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La bonne réponse, c'est Tunis, la capitale de notre belle Tunisie. Alors chers auditeurs, chères auditrices, vous étiez nombreux à nous appeler et nous avons une gagnante. Alors, elle était bien entendu la première à nous appeler et nous donner la bonne réponse. Elle s'appelle Imen Nouri. Elle est de Tunis. Alors, félicitations Imen Nouri. On va vous contacter pour vous livrer le QR code correspondant à ces 4 billets que vous venez de gagner. Allez, on continue à écouter de la bonne musique sur les ondes d'RTCI.

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1: Avec Slahdin Bambark, bonjour. Le temps reste particulièrement instable ce dimanche avec de violents orages et de fortes pluies attendues du nord au sud du pays. Dès cet après-midi, de fortes cellules orageuses vont se développer sur les régions de l'ouest, notamment vers Gafsa, Gasrin et Sidi Bouzid, avec des risques localisés de chute de grêle. Ces dégradations vont ensuite gagner progressivement la côte est, touchant le Grand Tunis, le Cap Bon, le Sahel, Sfax et Bizerte. Du nouveau pour l'approvisionnement en médicaments dans nos pharmacies, le ministère de la Santé annonce une prolongation exceptionnelle des délais accordés aux laboratoires pharmaceutiques pour le renouvellement des autorisations de mise sur le marché, une mesure administrative d'urgence qui vise à éviter toute rupture de stock et à garantir la disponibilité continue des traitements essentiels pour les patients. Le ministère de la Santé a également évoqué cette semaine plusieurs mesures destinées à renforcer la situation financière de la pharmacie centrale de Tunis et sa capacité à honorer ses engagements. Des ressources financières supplémentaires doivent être mobilisées par le ministère des Finances pour assurer l'achat des médicaments. Le département de la Santé a également insisté sur la régularité des transferts provenant de la Caisse nationale d'assurance maladie, la CNAM, afin d'accélérer le règlement des fournisseurs et de permettre la disponibilité des médicaments dans les délais requis. Tournant écologique pour nos équipements ménagers, à partir du 1er janvier 2027, la Tunisie interdira la fabrication et l'importation des climatiseurs et réfrigérateurs fonctionnant avec des gaz à fort impact climatique. Cette mesure s'inscrit dans le cadre des engagements internationaux pour réduire les hydrofluorocarbures. L'objectif, faire passer le marché national à des fluides frigorigènes plus respectueux de l'environnement et de la couche d'ozone. La création d'un comité mixte regroupant l'ensemble des professionnels du tourisme intérieur était la principale recommandation de la Commission du tourisme intérieur relevant de la Fédération tunisienne des agences de voyage et de tourisme, réunie le 17 septembre 2026 à Tunis. Ce comité aura pour objectif de définir les conditions de vente et de faire face aux intrus dans le secteur. Les participants à cette réunion ont également recommandé la mise en place des mécanismes nécessaires pour mieux organiser et structurer la profession sur le long terme afin de préserver l'activité et de garantir les intérêts des clients. Pression maximale sur les voies maritimes internationales, le président du Parlement iranien, Mohammad Behrer Ghalibaf, a déclaré ce dimanche que l'Iran ne rouvrira pas le détroit d'Ormuz tant que ces conditions ne seront pas remplies et que les engagements américains ne seront pas exécutés. Téhéran affirme vouloir combiner fermeté militaire et négociations diplomatiques pour défendre ses intérêts stratégiques dans la région. Fin de ce flash, prochain rendez-vous à 13h avec les titres de l'actualité.
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Et voilà, Petit Pays de Césaria Évora, une chanson profondément touchante, portée par cette voix unique, chaleureuse et légèrement mélancolique qui a fait la grande chanteuse capverdienne une artiste incontournable. À travers Petit Pays, Césaria Évora chante son attachement à sa terre, au Cap-Vert, avec beaucoup de tendresse et de nostalgie. Une chanson qui nous parle de racines, de souvenirs et de cette petite terre que l'on peut porter en soi, même lorsqu'on est loin. Et justement, après cette belle escale au Cap-Vert, on change complètement d'atmosphère, direction les États-Unis, avec un groupe qui a marqué les années 90 de son empreinte vocale. Place aux Boyz II Men avec End of the Road. On écoute.

Et voilà, White Flag de Dido, un titre qui a marqué le début des années 2000 et qui nous plonge dans une histoire d'amour faite de sentiments, de regrets et d'attachements. Avec sa voix douce et reconnaissable, Dido raconte cette difficulté à renoncer vraiment à quelqu'un, même lorsque l'histoire semble avoir pris une autre direction. White Flag, c'est aussi cette image forte du drapeau blanc, comme pour dire je ne baisse pas les bras. Et je ne renonce pas à ce que je ressens. Une chanson mélancolique mais pleine de sincérité qui a touché des millions d'auditeurs. Alors, mesdames et messieurs, vous écoutez RTCI avec au micro Mehdi Kantawi et Houaïd Abizid à la console du Studio 1, sans oublier Rim Trablesi côté production digitale. Alors, nous poursuivrons notre programme musical, donc au cœur du jour, et ça se poursuit jusqu'à 14h avec une interview à partir de 13h. Et puisqu'on reste dans les grandes histoires d'amour, on poursuit avec une autre voix emblématique, celle de Bryan Adams. Place maintenant à Heaven, une magnifique ballade qui célèbre l'amour comme un véritable refuge, un endroit où l'on se sent enfin bien, simplement auprès de l'autre. Bryan Adams, Heaven, sur les ondes d'RTCI.

C'était là Tina Arena dans The Winner Takes It All, la chanson du groupe ABBA, ici revisitée avec beaucoup d'intensité. Chers auditeurs, chères auditrices, allez, on continue de jouer avec RTCI dans Au cœur du jour. 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Allez, à présent, on va écouter Michael Jackson. Alors qu'il nous invite dans son univers tout en douceur avec La Berlin Girl, une chanson, donc un titre qui est sorti en 1989. Alors Michael Jackson rend hommage à une femme dont il célèbre la beauté et le charme. Allez, on écoute La Berlin Girl avec Michael Jackson.

Et voilà The River de Bruce Springsteen, une chanson profondément humaine qui raconte avec beaucoup de simplicité les rêves, les espoirs et les désillusions de la vie. À travers l'histoire d'un couple confronté aux réalités du quotidien, Bruce Springsteen évoque le passage de la jeunesse aux responsabilités, de cette impression que les rêves peuvent parfois prendre une autre direction que celle que l'on avait imaginée. The River, c'est aussi une chanson sur le temps qui passe, sur le choix que l'on fait et sur ces souvenirs auxquels on revient, un peu comme on revient au bord d'une rivière. Et justement, après cette histoire très personnelle, on va rester avec une chanson qui parle elle aussi de la réalité de la vie. Mais cette fois, donc, avec le regard porté sur ceux que l'on ne voit pas toujours. Phil Collins arrive avec Another Day in Paradise, un titre qui invite à regarder au-delà de notre propre quotidien et à ne pas oublier ceux qui vivent dans les conditions beaucoup plus difficiles. Allez, on écoute Phil Collins, Another Day in Paradise.

C'était là The Cranberries dans Animal Instinct. Alors, chers auditeurs, chères auditrices, il y a 30 minutes environ de cela, donc nous avons lancé un jeu permettant de gagner 4 billets pour assister au spectacle de la star syrienne Nasif Zaytoun qui se tiendra ce lundi 21 septembre 2026 au Théâtre Antique de Carthage. Alors, je rappelle la question du jeu. Quelle est l'année du lancement du premier festival arabe de la radio et de la télévision? La bonne réponse, c'est 1981. Alors, chers auditeurs, chères auditrices, vous étiez nombreux à nous appeler et ça nous fait vraiment plaisir que vous soyez toujours fidèles à RTCI, la plus belle des radios. Alors, nous avons une gagnante, elle s'appelle Rim. Rim de Tunis, elle souhaite garder anonyme son nom de famille, c'est son choix et on le respecte. Alors, félicitations Rim, vous avez gagné 4 billets pour le spectacle de demain, donc de lundi 26 septembre, de Nasif Zaytoun au Théâtre Antique de Carthage. Allez, on continue avec la musique. À présent, on va écouter Joe Cocker dans Unchain My Heart. On écoute.

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1: Avec Slahdim Mbarak, bonjour. Le temps reste instable pour aujourd'hui, avec de violents orages et de fortes pluies attendues du nord jusqu'au sud. Face à la menace des inondations, les régions du nord-ouest accélèrent la mise en œuvre de plusieurs projets destinés à protéger les villes riveraines de la Medjerda. Jemel Tibi, notre correspondant dans le nord-ouest, nous en parlera tout à l'heure dans le journal de 13h30. Pour générer un refroidissement durable, la Tunisie accélère la sortie des gaz fluorés et prépare l'interdiction de certains équipements dès 2027. L'Agence nationale du médicament et des produits de santé prolonge les délais de transition vers le format électronique. Le centre Alzheimer de l'hôpital universitaire Razi obtient l'accréditation de l'OMS en tant que centre régional pour la Méditerranée orientale. À Tunis, Interpol identifie 126 combattants terroristes étrangers grâce à l'intelligence artificielle. Les Houthis revendiquent des attaques de missiles et de drones contre Riyad. Attaque massive de drones ukrainiens contre la région de Moscou. Voilà pour les titres de l'actualité qui vous seront développés tout à l'heure à 13h30. À tout à l'heure.
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1: Salut tout le monde, au micro c'est Mahdi Qantawi. Alors chers auditeurs, chères auditrices, j'espère que vous allez bien. Il est très exactement 13h08 sur plateau d'RTCI. Je remercie l'équipe qui m'accompagne aujourd'hui, à savoir Houaïda Bizid pour sa belle collaboration technique et Rim Treblsi côté production digitale. Alors au cœur du jour, en ce dimanche 20 septembre 2026, j'ai le plaisir d'interviewer deux invités pour parler de réalité, la réalité et l'horizon de l'enseignement privé en Tunisie. Alors aujourd'hui, dans Au cœur du jour, nous nous intéressons à un acteur désormais incontournable du paysage éducatif tunisien, l'enseignement privé. Ses évolutions, ses enjeux et les attentes nouvelles des familles et des élèves. Alors pour mieux comprendre ses forces, ses défis et sa complémentarité avec l'enseignement public, nous allons faire le point sur la situation actuelle et surtout réfléchir aux transformations qui pourraient façonner son avenir. Alors pour en parler, j'ai mes deux invités qui sont là parmi nous sur le plateau d'RTCI. Alors tout d'abord, il s'agit de M. Lotfi Hamdi, qui est le président du Groupement professionnel national de l'enseignement privé à la Connect. Donc, c'est une confédération des entreprises citoyennes en Tunisie. Alors, nous avons également avec nous M. Razi Kermewi, c'est bien ça, donc, qui est expert en éducation. Alors, bonjour M. Lotfi, bonjour M. Razi Kermewi, et soyez les bienvenus parmi nous sur le plateau d'RTCI.
2: Merci beaucoup pour cette invitation et bonjour à tout le monde, aux éditeurs de la RTCI. Merci pour cette invitation et puis je suis très honoré d'être accompagné par mon ami, le collègue Razi Kermewi, qui est spécialiste en la matière.
1: Monsieur Razi.
3: Tout le plaisir est pour moi, merci Mehdi, merci Silotfi et merci à RTCI de s'intéresser toujours aux grands sujets et en particulier l'éducation qui est au cœur du projet de société comme vous le savez.
1: Tout à fait. Alors Monsieur Lotfi Hamdi, pouvez-vous nous présenter brièvement le groupement ?
2: Avec plaisir, oui, oui. Le Groupement professionnel national de l'enseignement privé à la Connect, structuré sous l'égide de la Confédération des entreprises nationales, qui est la Connect, qui est l'organisme patronal. Et puis le mot citoyenneté nous attire tous.
1: Oui.
2: Notre conviction, c'est de trouver un organisme patronal qui nous accueille, et nous les avons trouvés depuis un an. D'ailleurs, je profite pour saluer le président, mon cher président, c'est Aslan Berjab, et tout les membres du bureau exécutif.
1: Très bien.
2: Pour leur soutien et leur encouragement, parce que nous faisons partie de la dernière génération des groupements créés depuis un an.
1: Alors, quel état des lieux peut-on dresser aujourd'hui de l'enseignement privé en Tunisie et quelle place occupe-t-il dans le paysage éducatif national ?
2: C'est très simple, parce que quand on voit le nombre des élèves dans l'écosystème éducatif privé, on trouve autour de 230 000
1: oui.
2: sur les 2 300 000 en Tunisie. Donc, nous n'avons pas dépassé les 10%. Et aujourd'hui, il y a à peu près 1 450 établissements privés établis, notamment les écoles primaires, les collèges et les lycées.
1: Oui, très bien. Alors, quelles sont selon vous les principales forces de l'enseignement privé tunisien ? Qu'apporte-t-il de spécifique aux élèves, aux familles et au système éducatif ?
2: La force du système éducatif privé, pour moi, c'est la persévérance, c'est le sérieux des établissements. Je peux vous confirmer que 98% des chefs d'établissement, des établissements privés installés en Tunisie respectent les lois, respectent les familles, respectent les élèves. Bien sûr, on trouve les 2 ou 3% qui ne respectent pas les lois, qui ont des dépassements, et nous sommes bien structurés et suivis par le ministère qui est notre ministère de tutelle. D'ailleurs, le ministère de l'éducation, c'est le ministère de l'enseignement privé et l'enseignement public.
1: D'accord. Alors, à l'inverse, quelles sont aujourd'hui ses principales faiblesses ou bien difficultés ? S'agit-il davantage de problèmes pédagogiques, économiques, réglementaires ou bien liés aux ressources humaines ?
2: Oui, il y a des problèmes au niveau des ressources humaines, parce qu'avec les concours de la CAPES et tout ça, on forme des institutrices et instituteurs.
1: Oui.
2: Moi, je viens de perdre deux, quoi, d'en perdre
1: c'est
2: deux.
1: Vrai.
2: Qui ont été formés chez moi par huit, et j'ai pas je n'ai rien pour les retenir, quoi. Je suis content pour elles, parce qu'elle a cherché ça. Mais le problème aujourd'hui, au niveau de c'est la vision. Il n'y a pas de clarté. Parfois, il y a une confusion totale. Parfois, on entend sur des plateaux télévisés, des radios, des propos diffamatoires, de la calomnie. Nous sommes vraiment pas contents de ce genre de truc quand il s'est dit par des responsables du ministère, par des hauts responsables. Et c'est devenu public. Donc aujourd'hui, les propos diffamatoires nous agacent. Parce que 98% de mes collègues font des efforts particuliers.
1: Oui.
2: Il encadre les profs, il assure un suivi pédagogique irréprochable avec des inspecteurs. C'est l'investissement dans le privé. Il faut savoir aujourd'hui que il n'y a pas une grande différence, mais le financement de l'enseignement, c'est toujours le citoyen. Il y a un financement direct quand le parent d'élève finance l'établissement privé, donc il exige des résultats, il exige l'excellence, il exige les résultats. Donc le chef d'entreprise d'établissement privé est obligé n'a pas le droit ni à l'erreur ni aux fautes, il est obligé de suivre le rythme et d'améliorer le système. C'est la concurrence.
1: Oui.
2: C'est pour cela, nous, en tant que groupement, nous continuons à sensibiliser nos collègues pour respecter la concurrence loyale, pour être loyal dans la concurrence, pour respecter les familles, respecter l'élève, et puis particulièrement respecter les lois de notre pays.
1: Très bien.
2: Les lois qui sont faites par un décret présidentiel, dont si vous voulez, on en parle tout à l'heure, quand on a des points de faiblesse, aujourd'hui, c'est à renouveler. Donc,
1: très bien. Alors, les parents sont parfois confrontés à des différences importantes de qualité et de tarifs entre les établissements privés. Alors, comment peut-on garantir davantage de transparence et de qualité dans l'ensemble du secteur ?
2: C'est vrai, on n'a pas atteint dans notre travail terrain, on n'a pas atteint aujourd'hui le système pour stabiliser tout le monde autour d'une vision plus claire. Il y a des écoles de quartier qui sont installés dans l'arrière-pays de Quiron,
1: oui.
2: Chez moi, dans Kasserine, il y a des grands groupes scolaires qui sont installés à Tunis, à Sousse, qu'on ne peut pas comparer.

0: écrit. Oui. Et puis, nous sommes des chefs d'entreprise. Il faut faire l'équilibre financier de l'entreprise pour garder les ressources humaines. Pour, voilà.
1: Oui. Alors, quelles sont les grandes évolutions que vous observez actuellement dans l'enseignement privé en Tunisie ? Alors, les attentes des parents et des élèves ont-elles profondément changé ? On aimerait bien écouter Sirazi.
0: Oui, oui, oui.
1: Oui, monsieur Razi. Alors, c'est à vous que la question est adressée.
2: Écoutez, d'abord, je souscris à tout ce qui a été dit par Silo, et puis moi, oui. Je me projette toujours dans une vision qui est aussi un peu plus globale, qui est une vision internationale de par mon travail.
1: Oui.
2: Et je tiens à dire une chose, c'est que ce que vit le secteur en Tunisie, il suit la dynamique internationale. Donc ça, il est important de le souligner et de ne pas faire, qu'il s'agisse de détracteurs, il ne faut pas en faire un mal tunisien proprement national, et qu'il s'agisse des acteurs, il ne faut pas l'isoler au fait de ce qu'un dispositif privé est appelé d'abord à soutenir,
1: oui,
2: de manière plus générale, la chose éducative. Je dis bien la chose éducative parce que le dispositif, c'est un mot très technique, qui englobe d'abord des pouvoirs publics, qui englobe des acteurs qui sont structurés. Aux États-Unis, qui est le pays du système éducatif privé, et c'est le premier pays qu'on pointe quand on veut diaboliser le système, justement, eh ben, il faut savoir que le système privé joue un rôle locomotive. Il dynamise le système public, et nous aimerions voir qu'en Tunisie, ce dispositif joue le même rôle, à condition qu'on lui donne les moyens et qu'il se donne les moyens. Parce que les problèmes ne sont pas simplement exogènes, ils ne viennent pas toujours des pouvoirs publics ou des acteurs corrélés. Parfois, ils viennent aussi du dispositif lui-même, parce que, comme dans tout secteur d'activité, malheureusement, et même quand on parle, lorsqu'on parle d'éducation, nous n'aimons pas parler de choses commerciales, mais comme l'a si bien dit Silotfi, pour que ça survive, il faut aussi être clairvoyant et trouver le juste équilibre. Mais il y a beaucoup d'apprentis sorciers. Il y a aussi beaucoup de projets, on va dire, qui ne jouent pas leur rôle, leur premier rôle, qui est celui d'une mission éducative.
1: Très bien dit. Alors, le numérique et surtout l'intelligence artificielle sont en train de transformer l'éducation. Alors, dans quelle mesure les établissements privés sont-ils prêts à intégrer ces nouvelles technologies dans leurs méthodes d'enseignement ?
2: Elles sont encore plus prêtes, on va dire, même si toutes n'ont pas les moyens.
1: Oui.
2: L'erreur est de croire que les écoles privées sont des écoles riches.
1: Oui.
2: Même les plus grands groupes subissent beaucoup de pression administrative, pression fiscale, qui sont malheureusement répercutés aussi au niveau du portefeuille des parents. Mais ce qui est bien avec le secteur privé, c'est cette liberté d'imaginer,
1: oui,
2: la capacité d'innover. C'est vraiment une gymnastique cérébrale. Et comme ces écoles sont souvent tourner aussi vers des réseaux internationaux, il y a de l'innutrition, il y a un système de veille stratégique qui fait qu'on guette les dernières innovations et on est en capacité de les mettre en place. Et alors, ce n'est pas simplement une question de moyens, parce que, contrairement à la mentalité ambiante, vous savez, le numérique, ce n'est pas mettre en place un gros laboratoire. Au contraire, le laboratoire ne doit plus exister. Et ça, même les pouvoirs publics doivent s'en inspirer, sauf dans les régions ou les écoles ou les quartiers où il faut fournir du matériel,
1: oui,
2: pour ceux qui n'y ont pas accès. Mais sinon, l'IA, c'est d'abord de l'immatériel, c'est la dématérialisation de l'accès à l'information. Et nos enfants ont de plus en plus la capacité de le faire. Nous opérons avec le groupe pour lequel je travaille, nous opérons en Afrique énormément.
1: Oui.
2: Et nous avons introduit en Tunisie, d'ailleurs, à l'époque, il y a plus d'une dizaine d'années, le M-Learning, le Mobile Learning, avec l'idée qu'avec un téléphone USSD, un enfant qui est appelé à garder les chèvres après l'école, il peut apprendre l'anglais avec des SMS gratuits. À l'époque, c'était aussi sponsorisé, on avait des aides pour cela. Donc, de se dire que par l'innovation, on peut apporter une solution à tout le monde. Mais aujourd'hui, un jeune qui a accès à beaucoup d'informations, l'enseignant n'est plus là pour lui donner de l'information. Les contenus de savoir sont relégués au second, voire au

0: Troisième plan, aujourd'hui, il faut animer. Un enseignant, c'est d'abord un animateur de savoir. C'est celui qui va aller titiller l'intellect, c'est celui qui va booster l'élève dans son imaginaire, dans sa créativité et surtout le laisser faire. Parce que ils sont extrêmement intelligents, ils sont encore plus à la page que nous
1: Oui.
0: et il faut surtout pas minimiser leur capacité à apporter cette innutrition au cours et à même à faire le cours.
1: Très bien. Alors, on parle de plus en plus de compétences, d'apprentissage des langues, d'ouverture internationale et de nouvelles pédagogies. Alors, quelles seront, selon vous, les priorités de l'enseignement privé dans les prochaines années?
0: Priorité, enjeu, j'allais dire risque également. Que j'observe personnellement. Et ce n'est pas le manque de volonté qui est à pointer, mais une réalité qui est parfois, on va dire, sociologique, socio-économique, parce que, comme l'a si bien dit Silotfi, au fait, il y a des systèmes privés, il y a des programmes, programmes locaux, programmes internationaux. Alors, qui dit programme international dit
1: Oui.
0: plus d'ouverture sur les langues, avec un enjeu, il ne faut pas croire que la vie est rose dans les écoles internationales, mais les directeurs se font vraiment violence en essayant de maintenir la place qui s'impose pour la langue nationale, la langue tunisienne, et dans ces écoles. Force est de constater que la langue nationale est en perte de vitesse. Elle ne séduit plus autant. Les enfants ne la pratiquent pas. Or, c'est comme du sport. Quand on ne pratique pas une langue, on ne peut pas avancer.
1: Tout à fait, c'est vrai.
0: Et l'anglais et le français
1: Oui.
0: avancent. Dans d'autres systèmes, bien au contraire, on observe, même dans des écoles
1: Je veux
0: privées, les
1: rebondir.
0: mêmes mots qui sont ceux de l'école publique, une perte de vitesse des langues étrangères. Et avec, à la clé, des diplômés qui ne maîtrisent pas les grandes langues véhiculaires, avec aussi des disparités. Vous voyez, les disparités, elles sont d'ordre pédagogique, elles ne sont pas d'ordre simplement financier, parce qu'eux, ils ont les moyens et pas les autres. Au fait, chacun aura à gagner et à perdre selon ses orientations-là, mais force est de constater que les écoles internationales, de plus en plus, sont compétitives au niveau de l'intégration universitaire, notamment sur... Enfin, à
1: Les
0: l'échelle
1: langues,
0: internationale,
1: oui.
0: grâce aux langues et d'autres compétences, bien
1: Contrairement,
0: entendu.
1: très bien.
2: Contrairement à nous
1: Alors,
2: autres.
1: oui, je reviens vers vous, monsieur Lotfi Hamdi. Alors, face aux difficultés économiques que connaissent de nombreuses familles, comment l'enseignement privé peut-il continuer à se développer tout en restant accessible?
2: Je rebondis par rapport à ce qu'a dit monsieur Razi,
1: Oui,
2: parce que
1: allez-y.
2: nous avons des contraintes. La volonté existe pour moderniser notre système pédagogique et le système éducatif tunisien. Mais le décret présidentiel 490 nécessite un changement, nécessite une évolution, nécessite qu'il y a des lois classiques, qui est devenu très classique, il est devenu bloquant pour
1: Oui,
2: nous,
1: d'accord.
2: il est figé, archaïque, qu'il faut changer pour une ouverture internationale. Comment on parle de l'intelligence artificielle et pas simplement le 486, même les lois de 2002 qui interdisent les langues anglaises et langues étrangères dans les écoles, même pour les écoles privées, nous sommes bloqués. Pensez comment intégrer, innover avec les nouvelles technologies, l'intelligence artificielle est bloquée par les lois. C'est pas possible. La volonté existe. C'est ça qui nous bloque beaucoup. Donc voilà. Mais par rapport aux parents d'élèves nécessiteux,
1: Alors, comment l'enseignement privé peut-il continuer à se développer?
2: il peut se développer parce que quand vous voyez les prix appliqués dans les écoles de quartier, dans l'arrière pays de Gafsa, de Kasserine, de Gabès, de Kairouan, ce sont des prix bien étudiés parce que si c'est cher pour le citoyen, c'est la fermeture de l'école.
1: Oui.
2: Donc le chef d'entreprise est obligé de s'adapter au contexte local, de se positionner stratégiquement et financièrement par rapport au contexte local, régional et puis après national. À la nationale, il y a des structures qui payent les 500 dinars. Mais je vous ai dit, il y a une moyenne de 2000 à 3000 dinars par an. Par élève, une
1: Oui.
2: moyenne dans notre groupement. Hein. Dans d'autres, peut-être qu'il y a des gens qui payent les 5 000 dinars par an. Je parle des cours, hein, pas des options en plus comme pour l'activité culturelle. Donc,
1: Alors, public et privé sont parfois présentés comme deux systèmes concurrents. Ne faudrait-il pas plutôt parler de complémentarité entre les deux?
2: n'y a pas de complémentarité. Nous sommes un seul système. Nous appliquons les programmes du ministère de l'Éducation nationale, qu'il faut changer aussi. Parce que depuis 10 années qu'on n'a pas changé ce système pédagogique, nous avons la volonté de moderniser et d'aller à l'avant pour orienter, augmenter le savoir dans les cerveaux des élèves et tout ça, mais nous sommes bloqués par des lois et par un système pédagogique vraiment figé aussi, qui n'est plus dans la globalisation, dans l'international, dans... Mais il faut que la Tunisie avance, c'est pas l'intelligence
1: que
2: qui
1: manque. Que faire alors ?
2: Il faut changer les lois, il faut discuter, il faut ouvrir des plateformes. Il est temps, nous n'avons plus le droit, ni le ministère, ni l'État tunisien n'a pas le droit ni à l'erreur, ni au retard par rapport à l'avenir de nos enfants. Il faut prendre son temps, choisir des experts hors ministère d'éducation, évaluer le système pendant une année, voir les faiblesses, voir les forces de l'existant, analyser et évaluer l'existant. Et à partir de là, de cette étude, nous pouvons réfléchir. Et il y aura des experts aussi qui vont intervenir sur l'avenir de l'enseignement de Tunisie par rapport à ce qui se passe. Enseigner, aujourd'hui, ce n'est plus l'employabilité, ce n'est plus le diplôme pour trouver un boulot. Au contraire.
1: Alors, bonjour. On peut imaginer donc une véritable stratégie nationale de l'éducation dans laquelle public et privé auraient chacun leur rôle avec un objectif commun.
2: L'objectif commun, c'est de devenir un pilier commun qualitatif pour structurer, pour améliorer le système éducatif tunisien national. C'est notre volonté. Nous n'avons pas une grande différence en apparence. C'est les plateaux télévisés, c'est les radios, c'est les quelques experts qui interviennent, qui font de la qui calomnient le système éducatif tunisien. Nous n'avons pas de problème. Au contraire, il faut travailler dans le cocon. Il faut dans une démarche de co-construction du système éducatif ensemble, parce que nous travaillons sur les mêmes programmes, nous travaillons sur les enfants de la Tunisie, ils sont tous des enfants de la Tunisie. Mais quand on parle égalité des chances, ça c'est autre chose. C'est à l'État de mettre en place un système pour favoriser l'entrée des élèves, des familles nécessiteuses dans les écoles privées. Et mettre en place, ce n'est pas l'école privée qui va le mettre, c'est l'État. Nous avons demandé plusieurs fois dans plusieurs plateaux que nous sommes prêts à aider l'État dans ce sens. Parce qu'aujourd'hui, l'État tunisien dit qu'en moyenne, elle finance 4 000 dinars par an par élève. Et nous sommes prêts à aller au-delà et de laisser un pourcentage bien défini, bien étudié, un pourcentage des élèves de chaque structure pour les familles nécessiteuses, par exemple 20%, 10%, et que l'État finance que 50%. Allez, le ministère garde les 2000 dinars, par exemple, et donne les 2000 dinars pour enseigner dans le privé. Comme ça, tu donnes l'égalité des chances. Mais ce n'est pas à moi de faire l'égalité des chances, sauf il y a des volontaristes qui enseignent, et les orphelins, les familles divorcées, ils ont un pourcentage, mais minime.
1: Voilà, donc le sujet est hyper important et intéressant. On va le continuer prochainement parce que on a une contrainte de temps, parce que ça va être les infos dans quelques minutes. Alors, si vous avez quelque chose à dire rapidement avant de...
0: Toujours la question de la complémentarité. S'il n'y a pas complémentarité, ce n'est pas quelque chose de négatif en soi. Si chaque opérateur fait correctement son travail, le problème, c'est qu'on a des acteurs qui ne sont pas appelés à collaborer, et ni la loi, ni la mentalité ambiante, ni la structuration du dispositif ne permettent justement ces interactions qui pourraient apporter beaucoup de bien à l'école publique. Mais en attendant, il faut laisser quand même l'école privée travailler, avoir un cahier de charge très clair. Le cahier de charge, c'est pas du technique et des ratios, c'est de dire voici le citoyen tunisien que je veux. Ne vous écartez pas de ce projet-là, et nous serons tous d'accord et vous pouvez opérer avec la liberté que vous octroie finalement la solitude du secteur privé, parce qu'il n'est pas financé par l'État, ni partiellement, ni quoi que ce soit.
1: D'accord. Très bien. Alors, l'interview d'aujourd'hui touche à sa fin. Donc, merci, Monsieur Lotfi Hamdi. Merci, Monsieur Razi Karmewi. Alors, je rappelle que mes deux invités étaient Monsieur Hamdi, Monsieur Lotfi Hamdi, qui est le président du groupement professionnel national de l'enseignement privé à la Connect, et Monsieur Razi Karmewi, qui est expert en éducation. Alors, consortium international de développement en éducation basé à Montréal avec des représentations en Tunisie et en Afrique. Alors, je rappelle le sujet d'aujourd'hui, c'est réalité et horizon de l'enseignement privé en Tunisie. Alors, je remercie l'équipe qui m'a accompagné aujourd'hui, à savoir Houaïd Abizid pour sa belle collaboration technique et Rim Trablsi côté production digitale. Écoutez micro, c'était là Mehdi Qantawi. Mesdames et messieurs, je vous remercie de nous avoir suivis dans l'espoir de vous retrouver la semaine prochaine, dans Bleu Azur, plutôt dans au cœur du jour. Alors d'ici là, portez-vous bien, amusez-vous bien et surtout ne cessez pas de nous écouter et restez toujours fidèles à nos ondes d'RTCI. Allez, bye.
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1: Avec Sahadine Bembark, bonjour. Au sommaire de ce journal, le temps reste instable pour aujourd'hui avec de violents orages et de fortes pluies attendues du nord jusqu'au sud. Pour générer un refroidissement durable, la Tunisie accélère la sortie des gaz fluorés et prépare l'interdiction de certains équipements dès 2027. L'Agence nationale du médicament et des produits de santé prolonge les délais de transition vers le format électronique. Le centre Alzheimer de l'hôpital universitaire Razi obtient l'accréditation de l'OMS en tant que centre régional pour la Méditerranée orientale. À Tunis, Interpol identifie 126 combattants terroristes étrangers grâce à l'intelligence artificielle. Les Houthis revendiquent des attaques de missiles et de drones contre Riyad. Encore une journée pluvieuse aujourd'hui. L'Institut national de la météorologie prévoit des pluies temporairement orageuses sur la plupart des régions, plus intenses sur les hauteurs ouest, le Sahel et le sud-est, avec possible chute de grêle dans certaines régions. Vent du secteur est relativement fort sur le littoral est, de faible à modéré dans les régions intérieures, qui sera relativement plus fort pendant l'apparition des cellules orageuses. Les températures seront en légère baisse. Face à la menace récurrente des inondations, les régions du nord-ouest accélèrent la mise en œuvre de plusieurs projets destinés à protéger les villes riveraines de la Medjerda, à Bousselm, Jandouba, et dans les zones environnantes, le dédoublement et l'aménagement du lit de l'Oued ainsi que la construction de nouveaux barrages devraient contribuer à réduire sensiblement les risques de débordement et renforcer la protection des populations. Le câble tout de suite de notre correspondant dans le nord-ouest, Jamel Tipi.
2: C'est ainsi que la ville de Bousselm a bénéficié d'un projet spécifique portant sur le dédoublement du canal de la Medjerda sur un tronçon de 7 km, et ce pour réduire la pression de l'eau dans la vallée au niveau de cette ville située au carrefour de plusieurs cours d'eau, dont le Meleg, Tessa Bouhartma et la Medjerda. À terme, le projet, dont la réalisation s'accélère, va sécuriser totalement les habitants de Bousselm qui ont vécu plusieurs fois des scènes cauchemardesques en raison du débordement de la vallée et de l'inondation de plusieurs quartiers de la ville. Aussi, la construction du nouveau barrage de Rareil et l'approfondissement de la vallée de la Medjerda au niveau de la ville de Jandouba vont-ils réduire considérablement les risques d'inondation dans le gouvernorat de Jandouba où se concentre une constellation de barrages et de cours d'eau, alors que le nouveau barrage de Meleg 2 au Kef va lui aussi participer à cet effort de protection des deux villes de Jandouba et de Bousselm contre les inondations. Il sera fin prêt à la fin de cette année et sa mise en eau est aussi annoncée pour cette même échéance.
1: Ces épisodes de fortes pluies en cette période automnale remettent encore une fois sur le tapis la question lancinante de la gestion des eaux pluviales. Si l'État assure les grandes infrastructures, une partie des difficultés se joue au niveau local, entre urbanisation informelle, artificialisation des sols et manque de moyens pour l'entretien des réseaux. Walid Belhajali, urbaniste, expert en aménagement territorial et catégorique, se protéger contre les inondations est la responsabilité de tous. Écoutant ses arguments au micro de Zeynefers.
3: L'idée au pluvial aujourd'hui, la responsabilité, elle est partagée entre l'État et les collectivités et les communes. L'État, elle s'occupe des grandes infrastructures et c'est des choses qui sont faites. C'est-à-dire aujourd'hui, au niveau du Grand Tunis, par exemple, nous avons un schéma directeur d'évacuation des eaux pluviales avec des bassins de rétention, avec des canaux de grande envergure, etc. Mais le problème se situe au niveau local, au niveau des quartiers. Et là, c'est une prérogative partagée entre les lotisseurs et la commune. Les lotisseurs sont eux qui sont redevables de faire la viabilité et donc de faire les travaux en amont. Or, nous avons une grande partie qui est faite par l'informel et donc il n'y a pas de lotisseur identifié. Et ensuite, on a un problème d'entretien et les communes ont peu de moyens pour assurer l'entretien. Donc tout ça s'accumule, donc on a toute une chaîne qui pose problème. En amont, nous avons le changement climatique, nous avons une artificialisation du sol. En aval, nous avons une urbanisation qui se fait d'une manière informelle. Et puis, nous avons un problème de moyens en termes d'investissement et en termes d'entretien au niveau des quartiers. Donc tout ça s'accumule et ça nous mène à la situation qu'on vit aujourd'hui.
1: La Tunisie accélère sa transition vers un refroidissement plus respectueux du climat. À partir du 1er janvier 2027, l'importation et la fabrication de plusieurs équipements fonctionnant au HFC seront interdites, notamment les climatiseurs résidentiels au R410A, les réfrigérateurs congélateurs et distributeurs d'eau froide. La production tunisienne de climatiseur Split reposera désormais sur le R32, moins nocif pour l'environnement. Cette mesure s'inscrit dans l'application de l'amendement de Kigali au protocole de Montréal. La Tunisie vise également l'élimination totale des HCFC, principalement le R22, d'ici 2030. Formation, emploi et mobilité vers l'Allemagne, les jeunes Tunisiens peuvent s'informer gratuitement à Tunis. La 7e édition de Force Street se tient actuellement à la Cité de la Culture avec des conseillers et plusieurs institutions réunies pour accompagner les jeunes dans leurs projets. Au programme, opportunités de formation et d'emploi en Tunisie et à l'étranger, notamment en Allemagne, démarches de reconnaissance des diplômes, apprentissage de la langue et migration régulière. Les secteurs médical et paramédical ainsi que l'ingénierie figurent parmi les domaines qui recrutent, tandis que plus de 300 spécialités de formation professionnelle sont recherchées en Allemagne. Médicaments, l'ANMPS accélère le passage au tout numérique. L'Agence nationale du médicament prolonge exceptionnellement les délais accordés aux laboratoires pour convertir certains dossiers au format électronique. Les demandes déposées en 2025 pourront être redéposées jusqu'au 31 décembre 2026 et celles de 2026 jusqu'au 31 mars 2027. À partir du 1er janvier 2027, les demandes de renouvellement devront obligatoirement être déposées au format électronique. L'ouverture officielle du portail numérique de l'ANMPS sera annoncée ultérieurement. Une reconnaissance internationale pour la Tunisie dans la lutte contre Alzheimer. Le centre Alzheimer de l'hôpital universitaire Razi à la Manouba vient d'obtenir l'accréditation de l'OMS en tant que centre régional collaborateur pour la Méditerranée orientale, spécialisé dans la formation et la recherche sur les maladies neurocognitives. Cette reconnaissance permettra de renforcer la recherche, le dépistage précoce et la formation des professionnels de santé, ainsi que de participer à des essais cliniques et à la constitution de bases de données régionales. Selon le chef du service de neurologie, Riyad Gouidr, entre 50 000 et 70 000 personnes seraient atteintes d'Alzheimer en Tunisie. Depuis son ouverture en 2010, le centre a accueilli près de 9 000 patients en consultation. Il faut dire que le dépistage précoce d'Alzheimer a été au cœur d'une journée de sensibilisation à Sfax. L'hôpital universitaire Habib Bourguiba de Sfax a organisé une journée de sensibilisation consacrée au dépistage précoce de cette maladie. 400 citoyens ont été sensibilisés, 101 tests de mémoire réalisés et 33 cas suspects orienté vers un suivi spécialisé avec la participation de 25 neurologues des secteurs publics et privés. Selon l'Association tunisienne de lutte contre Alzheimer, la maladie représente 60 à 70% des cas de démence. En l'absence de registre national, les estimations du projet Global Burden of Disease font état de 95 000 cas de démence en Tunisie en 2019, avec une projection de 330 000 cas d'ici 2050. La Direction générale des impôts a rappelé que demain lundi sera le dernier délai pour le dépôt de la déclaration mensuelle pour les personnes concernées et adhérentes au système de déclaration et de paiement des impôts à distance. Elle a appelé les intéressés à respecter les délais légaux pour le dépôt des déclarations mensuelles et le paiement des impôts dus via le système de télédéclaration et de paiement à distance. L'intelligence artificielle au service de la lutte antiterroriste, une opération internationale inédite menée à Tunis par Interpol du 1er au 5 juin, a permis d'identifier 126 combattants terroristes étrangers grâce notamment à l'analyse automatisée de milliers d'images. Baptisée Shams 2, l'opération a mobilisé 28 experts de 11 pays et permis de traiter plus de 108 000 images faciales. Les résultats de l'intelligence artificielle ont ensuite été vérifiés par des spécialistes. L'opération a également porté sur le traçage de flux en crypto-monnaie susceptibles d'être liés au financement du terrorisme. Dans le monde, le groupe des Houthis du Yémen a annoncé avoir lancé deux attaques de grande envergure à l'aide de missiles et de drones visant la capitale saoudienne Riyad, ainsi qu'une installation de la compagnie pétrolière Aramco située à Yanbu, ville de l'ouest de l'Arabie saoudite, dans un contexte de forte escalade et des hostilités entre les deux camps. Une attaque massive de drones ukrainiens menée dans la nuit contre Moscou et sa région a fait 2 morts et 6 blessés, ont indiqué ce dimanche les autorités russes. Le maire de Moscou a affirmé que la capitale avait été la cible de l'attaque de drones la plus massive jamais enregistrée, assurant que plus de 1600 drones ukrainiens avaient été abattus depuis samedi, dont 450 à l'approche de Moscou. Voilà pour ce journal. Un rappel rapidement de ses principaux titres. Attention, prenez vos précautions. Le temps reste instable pour aujourd'hui, avec de violents orages et de fortes pluies attendues cet après-midi du nord jusqu'au sud. Pour générer un refroidissement durable, la Tunisie accélère la sortie des gaz fluorés et prépare l'interdiction de certains équipements dès 2027. Le centre Alzheimer de l'hôpital universitaire Razi obtient l'accréditation de l'OMS en tant que centre régional pour la Méditerranée orientale. Fin de ce journal, merci de l'avoir suivi. Prochaines informations à 15h. Bonne journée. 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
1: Bonjour à tous. Demain, lundi 21 septembre, constitue le dernier délai pour le dépôt de la déclaration mensuelle et le paiement des impôts en ligne. La Direction générale des impôts a publié un rappel à l'attention des contribuables adhérents au système de télédéclaration pour les inviter à respecter ces échéances légales. Ce service numérique s'inscrit dans le cadre de la simplification des démarches fiscales et la modernisation des prestations administratives au profit des usagers. Un comité mixte réunissant les professionnels du secteur touristique sera bientôt mis en place pour réorganiser le tourisme intérieur et lutter contre les intrus. Cette décision a été formulée lors de la réunion de la commission du tourisme intérieur de la FTAV, tenue cette semaine à Tunis. L'instance aura pour mission de définir les conditions de vente et de structurer durablement la profession afin de protéger les intérêts des clients. Le marché automobile tunisien enregistre une progression de près de 14% des ventes sur les 8 premiers mois de l'année 2026. Selon les statistiques publiées aujourd'hui par la Chambre syndicale nationale des concessionnaires auto relevant de l'UTICA, 70 000 véhicules ont été commercialisés à la fin du mois d'août contre 61 500 sur la même période en 2025. La Tunisie participera dès mardi prochain aux travaux du segment de haut niveau de la 81e session de l'Assemblée générale des Nations Unies à New York. Le ministre des Affaires étrangères, Mohamed Ali Nafti, conduira la délégation tunisienne lors de cette session placée sous le thème « Restaurer la confiance, gérer la transformation, une ONU au service de tous ». L'Iran affirme disposer d'informations sur d'éventuelles actions offensives américaines visant son territoire avec le soutien de pays de la région. C'est ce qu'a annoncé ce dimanche le commandement central de l'armée iranienne dans un communiqué relayé par les médias officiels à Téhéran. Football, trois rencontres en retard comptant pour les premières et quatrième journées de Ligue 1 de football professionnel se disputent ce dimanche à partir de 16h. Pour le compte de la première journée, l'Union sportive de Benguerden accueille le club sportif d'Amamlif. Concernant la quatrième journée du championnat, le club africain affronte l'Espérance de Zarzis, tandis que le club sportif sfaxien sera opposé au club athlétique bizertin. Fin de ce flash, prochain rendez-vous dans une heure.
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2: Bonjour à tous. Demain, lundi 21 septembre, constitue le dernier délai pour le dépôt de la déclaration mensuelle et le paiement des impôts en ligne. La Direction générale des impôts rappelle aux contribuables affiliés à la télédéclaration la nécessité de respecter les échéances légales prévues dans le cadre de la digitalisation des prestations administratives. Un comité mixte du secteur touristique sera prochainement créé pour réorganiser le tourisme intérieur et lutter contre les intrus. Décidé lors de la réunion de la commission du tourisme intérieur de l'AFTAV à Tunis, cette instance fixera les conditions de vente pour protéger les usagers. Les ventes automobiles en Tunisie progressent de près de 14% sur les 8 premiers mois de l'année en cours. Selon la Chambre syndicale des concessionnaires de l'Utica, 70 000 véhicules ont été commercialisés à fin août, dont 67% via le réseau agréé et 33% sur le marché parallèle. La Tunisie prend part mardi prochain à la 81e session de l'Assemblée générale des Nations Unies à New York. Le ministre des Affaires étrangères, Mohamed Ali Nafti, conduira la délégation nationale sous le thème « Restaurer la confiance, gérer la transformation, une ONU au service de tous ». Il prononcera le discours officiel de la Tunisie, présidera la réunion de coordination des ministres arabes et mènera plusieurs entretiens diplomatiques. Dans le monde, l'Iran affirme détenir des informations sur la préparation de nouvelles attaques américaines contre son territoire avec l'appui d'un pays régional. Le commandement central de l'armée iranienne, a averti que toute opération américaine entraînera des ripostes directes contre les bases des États-Unis au Moyen-Orient. En sport, trois matchs en retard de Ligue 1 de football professionnel se disputent en ce moment même. Pour la première journée, l'Union sportive de Bingarden reçoit le club sportif d'Amamlif. Pour la quatrième journée, le club africain affronte l'Espérance de Zarzis et le club sportif sfaxien oppose le club athlétique bizertin. Fin de ce flash, prochain rendez-vous dans une heure.
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2: Bonsoir à tous. Des précipitations parfois abondantes et orageuses touchent aujourd'hui la majorité des régions du pays selon un bulletin de suivi publié ce dimanche par l'INM. Les cumuls de pluie varient entre 20 et 40 mm, pouvant atteindre localement les 60 mm particulièrement sur le nord, le Grand Tunis, Nabeul et le Sahel, avant de s'étendre à Kasserine et Gafsa avec des risques de grêle et de fortes rafales de vent. L'INM indique que ce temps pluvieux se maintiendra demain lundi. La circulation routière a été perturbée sur la route nationale numéro 17 reliant Aïn Draham à Tabarka à la suite de glissements de terrain provoqués par de fortes pluies ce week-end dans le gouvernorat de Jandouba. Les équipes de la direction régionale de l'équipement sont intervenues pour dégager la chaussée. Les autorités appellent les usagers de la route à la plus grande prudence sur cet axe, particulièrement vulnérable après les récentes précipitations. Le centre Alzheimer de l'hôpital Razi de la Manouba vient d'être officiellement agréé par l'Organisation mondiale de la santé comme centre régional de formation et de recherche pour la région de la Méditerranée. L'annonce a été faite lors d'une rencontre médicale marquée par la présentation d'une étude par le chef du service de neurologie, Dr Riyad Gwider. Les résultats mettent en évidence l'impact majeur des maladies cardiovasculaires, de l'hypertension, du diabète et de l'analphabétisme, ainsi que tout ce qui est survenu par rapport à cette pathologie. Le spécialiste préconise un contrôle médical précoce dès l'âge de 30 ans et rappelle que la poursuite d'une activité cognitive chez les seniors permet de diviser par 8 le risque de développement de cette maladie. Une délégation économique tunisienne effectuera une mission d'affaires à Alger du 22 au 24 septembre afin de renforcer le partenariat bilatéral et développer les échanges entre les deux pays. La mission réunira des opérateurs des secteurs clés tels que l'agroalimentaire, la santé, les énergies renouvelables et le numérique autour de rencontres B2B et de visites de terrain. Un comité mixte réunissant les professionnels du secteur touristique sera bientôt mis en place pour réorganiser le tourisme intérieur. Cette décision a été formulée lors d'une réunion de la commission du tourisme intérieur de l'AFTAV tenue cette semaine à Tunis. L'instance aura pour mission de définir les conditions de vente et de structurer durablement la profession afin de protéger les intérêts des clients. Dans le monde, le bilan de l'agression sioniste contre la bande de Gaza s'est alourdi à 74 000 martyrs et 175 000 blessés depuis le 7 octobre 2023. Les autorités sanitaires palestiniennes ont communiqué ces chiffres actualisés ce dimanche, précisant que les hôpitaux ont accueilli 3 martyrs et 21 blessés au cours des dernières 24 heures. Fin de ce flash. Prochain rendez-vous dans une heure.
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0: 17h09 sur les ondes de Radio Tunis, chaîne internationale. Voulez-vous, c'était le premier titre avec lequel on a commencé au niveau de ce dimanche 20 septembre avec la paire de toujours, à savoir Monji Bembrahim et Mourad Dayari. Monji, fidèle au poste, merci d'être là Monji, content
1: oui,
0: de te revoir.
1: Avec plaisir, comme d'habitude, et Dieu merci d'être là. Et en même temps, avec énormément de vraiment des souvenirs extraordinaires dans le championnat d'Italie. L'Inter vient de perdre Sandro Mazzola.
0: Oui, j'en ai parlé tout à l'heure durant le programme langue italienne, à l'âge de 83 ans.
1: 83 ans, et c'est vraiment un joueur exceptionnel qui a été pendant 17 ans à l'Inter du Milan. Et ce qui est incroyable aussi, c'est que il n'a pas eu une vie facile dans la mesure où il a perdu son père quand il avait 6 ans.
0: Son père était
1: le capitaine de Torino.
0: De Superga.
1: C'est monsieur Valentino. Et c'est, ce qui est incroyable, c'est la force de caractère d'un...
0: Il fait partie de l'équipe de Torino qui a péri après un crash
1: Superga
0: d'avion.
1: Superga 1949.
0: Voilà.
1: C'est, je crois, Superga 1949, d'après ce que j'ai vu, et qui fait que c'est la forte personnalité de, avec tout ce qu'il a subi, de faire la carrière qu'il avait faite.
0: Il a remporté, Monji, je pense, alors, si mes souvenirs sont bons, 2 coupes intercontinentales, 2 ligues des champions, dans son ancienne version, évidemment, 4 titres de champion d'Italie. Il a remporté le championnat d'Europe avec l'Italie, c'était en 68. Si mes souvenirs également sont bons, et donc c'est un palmarès
1: extraordinaire. Et dans la mesure où moi je me déplaçais exprès depuis la Suisse pour voir Mazzola et Gianni Rivera de Milan.
0: Ils étaient en concurrence.
1: Oui, oui, c'est des joueurs vraiment exceptionnels et paix à son âme.
0: J'ai entendu Rivera parler de Mazzola. Il disait, nous étions bons amis. La seule fois où nous n'étions pas d'accord, c'était le jour du derby.
1: C'est juste. Je me déplaçais que pour voir ce derby-là, avec des joueurs de cette valeur-là, tout simplement paix à son âme, et c'est la vie.
0: C'est la vie. La vie continue, 17h11 pour le côté technique, on comptera sur les services de notre ami Faisal Hlali, et puis la production digitale, c'est Rim Trabulsi, Rim qui est clubiste, qui tient à le déclarer, et qui est donc en train de suivre également le match du club africain. Je rappelle, quand on joue au football en Tunisie, c'est la mise à jour du calendrier. Dans quelques minutes, je vais vous donner les résultats des 3 matchs en cours. Je sais qu'à la mi-temps, le club africain et Zerzi se sont partagés 0 but de chaque côté, que donc le CSS menait 1-0 devant le club athlétique bizertin, et puis Benguerden reçoit le club sportif d'Amamdif. Actuellement, on joue la 48e minute du match Benguerden club sportif d'Amamdif. On joue la 52e minute du match club africain Zerzis, et puis la 48e minute également du match CSS-CAB. Un seul but marqué en trois rencontres. Le seul but a été marqué à la 35e minute pour le CSS par le billet de Lou Lendo. Ça doit être un étranger, évidemment.
1: C'est celui qui a marqué le dernier but.
0: Voilà, Lou Lendo, le dernier but du CSS. Alors, on va commencer par le CSS. Monji, à partir du moment où on était en train de parler du championnat et de la mise à jour du calendrier, à Sfax, on exige la tête de Nabil El Kouk, et on n'est pas très très content et très convaincu du travail effectué par Nabil Kouk, et on exige également le départ du directeur sportif Tarek Selm, qui tient à conserver son entraîneur. Et on regrette quelque part le départ de Mohamed Kouki. Qu'en est-il vraiment ?
1: Ça c'est en interne généralement, mais on en avait parlé la semaine passée, c'est que ce qui me désole à Sfax, c'est cette instabilité au niveau des changements d'entraîneur à chaque fois. On a de la peine à remédier à ça, et c'est ça qui fait que je crois que le club sportif saxien, ça doit être un club qui doit vraiment se concentrer sur la stabilité du club, dans la mesure où il y a des atouts vraiment extraordinaires, et en plus le public. Quand on voit ce public, et on en avait parlé, que le fait que ce public ne soit pas là sur le terrain, il sera en dehors, et on a vu l'ambiance qu'il y avait, qui était exceptionnelle, qui fait que ça a propulsé les joueurs vers vraiment un climat qui fait qu'on a vu le résultat à la dernière Coupe d'Afrique. Donc je crois qu'il y a un message qui ne passe pas, il y a une situation qui fait qu'on ne peut en parler que si on vit avec ce club, dans ce club en interne. Et c'est ça qui fait que le public, généralement, il ne se trompe pas avec ce qu'il demande. Ils sont exigeants, ils ont le droit d'être exigeants, tout simplement.
0: Après avoir parlé très brièvement du CSS, l'information du jour, elle est sans erreur, elle concerne Reggae Camp qui serait au conditionnel, parce que rien n'est officiel jusque-là, qui serait... le nouvel entraîneur du Steaua Bucarest, donc il aurait l'intention de quitter sa place à la tête de l'Espérance Sportive de Tunis à quelques jours d'un match très important en Champions League. Ce sera contre la formation de Suihli, contre la formation de Suihli en Ligue des Champions. Ce sera en Libye durant le mois d'octobre. Et là, ouverture du score, me fait savoir notre ami Faisal Ali, du club africain contre Zerzis.
1: Oui, c'est habitué le public.
0: C'est Qadida qui a marqué.
1: C'est Qadida, oui. C'est vraiment un joueur exceptionnel. Et en même temps, avec ce public qui est là, qui croit toujours jusqu'aux dernières minutes de jeu, et d'entamer la seconde mi-temps avec un but, ne fait que... donner plus du fil à retordre à l'ES Zarzis, dans la mesure où le club africain va trouver beaucoup plus de failles actuellement. Il faut en profiter pour essayer de marquer le deuxième et le troisième but. Donc voilà, maintenant...
0: En ce qui concerne l'Espérance, est-ce une bonne chose, parce que certains voulaient et rêvaient de voir partir le
1: c'est
0: Roumain.
1: C'est une très bonne nouvelle pour le public de l'Espérance, dans la mesure où cet entraîneur ne devait jamais faire partie d'un club qui s'appelle l'Espérance Sportive de Tunis, dans la mesure où d'abord ses messages ne passent pas, il parle anglais, moi j'ai jamais compris pourquoi l'avoir... engager cet entraîneur-là, quelles sont les références ?
0: L'avoir fait revenir ou pas ?
1: Déjà, le faire venir avant, qui a fait qu'il était en position de force pour le faire revenir, parce que s'il était compétent à ce point-là, pour quelle raison aucun club en Europe n'avait engagé cet entraîneur ? Maintenant, on souhaite, pour l'Espérance...

0: De qualité, compétent, un 20 septembre.
1: Il faut les relations, il faut arrêter de penser à soi, il faut penser au club, au public, qui fait des sacrifices énormes aussi au niveau des présences de ce public. Maintenant, ce public mérite le respect et il faut essayer de trouver la personne qui est capable de sublimer les joueurs à disposition. Mais attention, l'ambiance du vestiaire est beaucoup plus importante à gérer qu'un match. Parce qu'un match, avec les atouts qu'il y a, logiquement, vous n'avez pas de problème d'octroyer un beau jeu. Maintenant, celui qui réussit à faire de ce que les joueurs qui sont à sa disposition ne peut que réussir. Maintenant, le public en est conscient et il faut être là dans les moments difficiles. Et maintenant, c'est les choix. Qui c'est qui fait les choix du coach? Qui c'est qui et sous quelles conditions ce coach-là est pris au sein de l'Espérance Sportive du Tunis? Est-ce que le coach, il est là pour être en vitrine ou il est là pour apporter un plus? C'est la question qui se pose, que tout le public se pose.
0: Voilà, donc on en saura plus dans les heures qui viennent. L'information du jour, c'est Regecamp qui aurait préféré, ou plutôt dit oui à une proposition du président du STEA Bucarest, qui n'était pas très content des résultats de son équipe, du dernier résultat en date contre Cracovia. STEA Bucarest se serait incliné sur un score très large.
1: Il va remplacer un borgne par un aveugle.
0: Voilà. Absolument. Sinon, on revient en Tunisie, Mounji, pour parler de cette liste de Mouin Chabani. Alors, avant d'en parler, je rappelle que la liste comprend 3 gardiens, 9 défenseurs, 7 milieux de terrain et 7 attaquants. Les gardiens sont Ayman Dahmen, Mouhib Chemr et Sabri Ben Hassan. Les défenseurs sont Yann Valéry, Mouaz El Nefeti, Ed Marous, Mohamed El Nasraoui, Muntasar Talbi, Al Ghram, retour de ce dernier en équipe de Tunisie, et c'est tant mieux, Mohamed Amin Ben Hamida, Ayman Cherni et Ali Maloul. Pour les milieux de terrain, Issa Aïdouni, Ferjan Issassi, Hamza Rafia, Semi Chouchen, Mohamed Ali Ben Ramdan, Anis Ben Slimane et Ismail Gharbi. Et les attaquants sont Khalil Ayari, Saifal Lalatif, Lies Lachouri, Sébastien Tounekti, Rayen Loumi, Hazem Mastouri et Sadek Kadida. Cette liste donc marque Mounji, notamment la présence de plusieurs cadres comme Ferjan Issassi, Mohamed Ali Ben Ramdan, ainsi que Issa Aïdouni et Ali Maloul. On citera également des jeunes éléments appelés à intégrer progressivement le groupe national comme Sadek Kadida. Globalement, Mounji, avant de prendre quelques cas en particulier, globalement, cette liste, elle vous paraît comment?
1: Oui, moi, Mouin, c'est quelqu'un de très intelligent et il a une bonne communication avec les joueurs. Donc, c'est clair qu'il y a beaucoup de choses qui vont changer dans la mesure où entraîner un club et une équipe nationale, c'est pas pareil. Dans la mesure où quand vous entraînez un club, vous vivez avec et vous avez plus, au niveau relationnel, un contact meilleur. Maintenant, d'entraîner une équipe nationale, il y a un suivi à faire, il y a des déplacements à faire aussi pour voir les joueurs qui sont capables d'apporter le plus, même s'il y a une liste, et la liste, elle est toujours, on n'est pas souvent, c'est souvent le cas, ça ne peut pas plaire à tout le monde, il y a des choix, mais on va en parler après de ce que tu vas en parler pour la suite. Mm-hmm. Maintenant, ce qui est bien, c'est que Mouin n'a pas été ingrat. Il n'a pas oublié l'apport et la qualification dans la dernière Coupe du Monde de ces joueurs-là, de cette ossature-là.
0: Et tu fais allusion certainement à Aïdouni, à Sessi, à Brumdan, à Limaloul.
1: Mais bien sûr, il faut que ça cesse. Aujourd'hui, en Égypte, on regrette Ali Maloul et en même temps, on n'a pas été solidaire avec Ali Mahloul dans la mesure où championnat du monde des clubs, le premier à aller au championnat du club avec elle et d'Égypte, c'est Ali Mahloul. Et aujourd'hui, on reconnaît qu'il y avait vraiment une erreur monumentale et une

0: Ingratitude incroyable. Maintenant, le vestiaire, il a une importance parce que Moïne est très intelligent et je suis très bien placé pour très très bien connaître Moïne depuis très longtemps, dans la mesure où aujourd'hui, il a besoin de têtes pensantes et qui sont capables sur le terrain, et en même temps les remercier et les féliciter pour tout ce qu'ils ont donné à l'équipe nationale et, ces derniers temps en les qualifiant. Maintenant, Issa Al-Aidouni, il a quand même pris la nationalité tunisienne en étant algérien, il a fait un choix, et on ne connaît pas les raisons par un pseudo-entraîneur de l'éviction de qui est Sabri Lamouche, de l'éviction
1: de la Coupe du Monde.
0: Oui, de l'éviction, parce qu'il est venu plus en vitrine qu'autre chose que pour ses compétences, Sabri Lamouche, et c'est un scandale pour la Tunisie d'avoir mis Sabri Lamouche comme entraîneur, et on a vu. Et on a vu que Ferjen Issès et Aïssa Al-Aidouni n'ont pas été présents. Mm-hmm. Et c'est eux qui nous ont qualifiés, comme
1: et
0: bien
1: c'est,
0: sûr.
1: Ces deux joueurs, Mounji, on va peut-être les trouver présents lors de la prochaine Coupe d'Afrique, si on se qualifie, on l'espère bien. Mais ça sera un peu difficile pour la Coupe du Monde.
0: Oui, je suis...
1: Surtout en ce qui concerne Sessi. Parce qu'il a déjà 34 printemps.
0: Oui, mais on a des joueurs qui jouent la Coupe du Monde, ils ont 40 ans
1: aujourd'hui.
0: Bah oui, quand on voit,
1: il s'agit pas de Modric.
0: Non, mais on parle pas seulement de Modric. Regardez à Lille avec Giroud qui a 40 ans aussi. Je crois qu'aujourd'hui, regardez Ali Mahloul aujourd'hui, c'est pour moi le meilleur joueur du championnat de Tunisie. Regardez comment il sublime ce jeu du club sportif Saxia, parce qu'autour de lui, il y a des jeunes, et ces jeunes-là ne font que obéir, pas aux ordres, mais aux conseils d'Ali Mahloul. Mm-hmm. Donc, ça, c'est des joueurs qu'on a, le club sportif Saxia en a besoin. Et ça, c'est pas par hasard. C'est l'hygiène de vie d'Ali Mahloul qui est un exemple, qui va être un exemple. Et je crois que tout est possible avec Ali Mahloul aujourd'hui. On a l'impression qu'il a plus 20 ans que 38 ou 37 ans. Ferjen Issès,
1: parce que Ali Mahloul, c'est la tête et les jambes en même temps.
0: Oui, c'est
1: pour ça qu'il dure, c'est pour ça qu'il est régulier dans le rendement, en plus de ses qualités intrinsèques. Et donc, c'est tout à fait normal de le trouver à ce niveau, à cet âge.
0: Bravo, Mourad, d'avoir dit ce mot. C'est la synchronisation tête-jambes. Si tu n'as pas ça, tu n'as aucune chance de réussir, même dans la vie de tous les jours. Mais je crois qu'aujourd'hui, c'est déjà un geste de la part de Moïne Chabani, je connais ce Moïne comme un frère, qui fait que vraiment bravo, bravo Moïne, et ça va l'aider. Parce que qui c'est qui fait l'entraîneur? C'est les joueurs. Mm-hmm. Et je pense d'être reconnaissant par rapport à de ses retrouvailles en équipe nationale de Tunisie, c'est à Moïne de s'adapter à ça. Maintenant, parce que Moïne, il est là, il entraîne un club, il sait faire passer le message, et on efface le passé par rapport à ce qui s'est passé avec l'équipe nationale, avec deux entraîneurs qui sont plus venus pour être dans la vitrine de l'équipe nationale de Tunisie en Coupe du Monde. Il y a même des entraîneurs de très très haut niveau qui étaient capables de venir gratuitement à l'équipe nationale de Tunisie pour être présents en Coupe du Monde. Parce qu'on se souvient qu'en 1994, l'équipe du Brésil était entraînée par deux entraîneurs qui ont été champions du monde. Uh-huh. Et Ronaldo a été dans l'équipe, il n'a pas joué une seconde. Ouais. Et le Brésil a gagné une Coupe du Monde. Qu'est-ce qui s'est... Après, pour Ronaldo, on a vu la carrière effectuée par Ronaldo le Brésilien, qui a fait une carrière exceptionnelle. Et voilà, tout simplement, c'est comment parler, c'est comment faire passer le message. Mmh. On a une responsabilité qui incombe à des personnes qui sont compétentes.
1: Le 24 septembre 2026, la Tunisie sera opposée donc à l'Ouganda. Et puis le 4 jours plus tard, le 28 septembre, toujours à 20h, toujours au stade de Rhodes, ce sera le Botswana. Donc deux matchs officiels qualificatifs pour la CAN 2027. Il s'agira d'oublier la performance en Coupe du Monde qui était peut-être la plus médiocre depuis que la Tunisie joue au football.
0: Et elle restera la plus médiocre depuis que l'équipe nationale existe. Maintenant, en plus, ce qui est incroyable, on a cette chance de jouer deux matchs à domicile. Et le premier match, il est très très important, les résultats, parce que ça va motiver les joueurs pour la seconde partie contre le Botswana. Mais attention, ça va pas être facile. Il faut essayer de vraiment. Mais je ne me fais aucun souci pour ces deux matchs-là, dans la mesure où dans l'équipe, il y a Ferjani Sesse, Aïs Alaïdouni, Ali Mahloul, et ça va être quelque chose d'exceptionnel au niveau de l'ambiance.
1: On espère, ou plutôt voir le public répondre positivement le jour de ces deux matchs.
0: Oui.
1: Et on espère une réconciliation entre public et équipe nationale.
0: Mais c'est très important, la réconciliation. Vous savez que moi, je peux comprendre que le public, on va en parler après de ce qui s'est passé avec certains joueurs, mais je crois qu'aujourd'hui, il faut avoir toujours des idées pour l'intérêt du football. Il faut arrêter de parler de club, il faut parler de l'équipe nationale, de joueurs qui méritent ou qui ne méritent pas d'être en équipe nationale. Moi, je crois qu'on appelle, on met un joueur en équipe nationale, non pas pour les relations qu'il a, mais plutôt pour les qualités de ce joueur-là. Parce qu'on prend un joueur qui est capable d'amener le plus, plutôt qu'un joueur pour vraiment sa carte, son CV sportif. Et avec ces joueurs-là, on n'a aucune chance. On n'a aucune chance dans le football. Le football n'est pas difficile. Il faut savoir gérer les moments, surtout difficiles. Mais je crois que quand on a un potentiel, comme dans ce pays, de joueurs qui sont capables d'amener le plus, moi j'estime que cette motivation-là ne peut que être vraiment très fructueuse pour l'équipe nationale de Tunisie et pour le public tunisien.
1: Alors tu me tends la perche pour parler de Raïs Zallouni. Ça fait jaser beaucoup la non-convocation de ce joueur du latéral droit du club africain. J'estime personnellement, et c'est mon avis, qu'on en fait un peu trop, parce que d'autres ont été convoqués à sa place. Et là, on fait du tort à ceux qui ont été convoqués. Donc, en tant que latéral droit, Raïs Zallouni, je le précise, c'est un excellent joueur. Il aurait mérité d'être présent en Coupe du Monde. Il méritait peut-être d'être dans la liste de Moïne Chabani. Mais ce sont là les choix de Moïne qu'il faut respecter, je pense, de seconde Mounji. Et il faudrait peut-être attendre qu'on dispute un match ou deux pour pouvoir porter un jugement sur le technicien qui vient de commencer donc son bail à la tête des Aigles de Carthage.
0: Je suis entièrement d'accord avec toi, avec ton analyse, Rui Mourad, mais la réaction, elle est logique dans la mesure où le public du club africain pense que Raïs Zallouni, en étant avec la saison passée, en étant un des meilleurs, il ne va pas en Coupe du Monde et cette fois-ci, il ne va pas en Coupe d'Afrique. C'est une logique. Mais si vous avez mieux que Raïs Zallouni, à l'époque, on se souvient que Tarek Feb était un joueur qui pouvait faire une carrière dans un des meilleurs clubs en Europe. Il n'a pas pu être libéré. Et on se souvient que Tarek Feb, son remplaçant en équipe nationale de Tunisie, c'était Hatem Trabelsi.
1: Ouais.
0: Donc ça prouve qu'aujourd'hui, c'est logique que le public peut réagir. Maintenant, Raïs Zallouni méritait d'être en équipe nationale dans la mesure où vous n'avez pas meilleur que lui actuellement. Moi, j'aurais fait un autre choix dans la mesure où, qu'a-t-il prouvé Mouataz Nefeti et Yann Valéry jusqu'à ce jour avec l'équipe nationale de Tunisie. On aurait pu prendre Raïs Zallouni et un joueur.
1: Yann Valéry, il est latéral droit.
0: Latéral droit, Raïs Zallouni. Certaines personnes parlent de Raïs Zallouni, n'est pas Roberto Carlos. Ces personnes-là ne connaissent rien au football, dans la mesure où Roberto Carlos est un latéral gauche. Raïs Zallouni, c'est un latéral droit. Donc il faut cesser de parler pour se faire un nom au détriment d'un autre joueur. Il y a un joueur que j'aurais préféré qu'il aurait dû d'abord rester à l'Espérance. Il aurait dû aussi être en équipe nationale avec Raïs Zaloni, qui est Raïd Bouchniba. Pour moi, il avait un avenir, ce joueur-là.
1: Il joue à Monastir actuellement.
0: Oui,
1: il
0: sais, a 21 heureusement.
1: Ans. Et d'ailleurs, plusieurs supporters de l'Espérance, des centaines, voire des milliers, sont un peu étonnés de voir les responsables de l'Espérance le céder. Et puis, garder...
0: Soyons honnêtes avec nous-mêmes,
1: Benali et
0: Rouya Mourad, soyons honnêtes avec nous-mêmes, on doit reconnaître les qualités d'un joueur. Moi, j'aurais pris Raïf Zalouni avec Raïd Bouchniba. Raïd Bouchniba, c'est un joueur qui a apporté énormément à l'Espérance dans les moments difficiles. Pourquoi ? Heureusement qu'il joue à l'Espérance Monastir,
1: il est dans une très belle vitrine. Il n'a que 21 ans.
0: Et alors aujourd'hui, on regarde les meilleurs joueurs du monde, ils ont 17 et 18 et 19 ans aujourd'hui. Dans le football, c'est l'entourage. Dans le football, il y a une gestion d'un joueur de football. Souviens-toi, on va en parler après, de Rafinha. Il était sur le point de quitter complètement l'Espagne pour aller voir ailleurs. Et aujourd'hui, on lui a garanti certaines choses. Et regardez ce qu'il est devenu, Rafinha, on va en parler après. Moi, je crois qu'aujourd'hui, des joueurs comme Raïf Zaloni, quand on sait s'il se passe quelque chose au sein du groupe, c'est à l'entraîneur et l'entourage du club d'essayer de peut-être rapprocher certaines personnes ou certains joueurs, parce que la gestion d'une équipe nationale n'est pas pareille que la gestion d'un club. Et je crois que Raïf Zaloni, il mérite. Maintenant, mérite, c'est-à-dire qu'on lui donne sa chance, s'il n'est pas, parce qu'il y a des joueurs...
1: S'il passe à côté, c'est...
0: Il y a des joueurs qui sont faits pour être très forts dans leur club.
1: C'est des joueurs de club, on les appelle comme ça.
0: Il faut lui donner sa chance. Il faut aussi le féliciter pour ce qu'il a fait avec le club africain. Que ça plaise ou ça plaise pas à d'autres personnes, c'est l'équipe nationale de Tunisie. Mmh. On doit oublier, nous devons être, comme on le fait dans tous les pays du monde, cette osmose entre le public. Et quand on joue en Tunisie, on commence qu'à parler de critiques, de haine, d'ingratitude. Et c'est ça qui est dommage dans ce pays.
1: Il faudrait interdire les maillots de club chaque fois que la Tunisie joue à domicile. Sinon...
0: Mais ça, c'est à nous de jouer. C'est à nous d'essayer de faire passer le message. C'est aux dirigeants de savoir faire passer le message. Il faut donner... On se souvient de l'entraîneur du Congo. Il était l'entraîneur de Vita Club et on lui a fait le reproche qu'il ne va pas prendre les joueurs. Il a convoqué 60 joueurs. Il a donné la chance à 60 joueurs lors des matchs amicaux. Aujourd'hui, on ne prépare pas une Coupe d'Afrique ou une qualification pour la Coupe d'Afrique une semaine avant. Il fallait le faire avant. Moïne, je sais qu'il est capable de beaucoup de choses, de beaucoup de belles choses, mais il faut essayer pas satisfaire tout le monde, mais donner l'octroi aux joueurs au mérite.
1: Aux plus méritants, voilà. Le club africain, Mondji, mène toujours 1-0, 76e minute. Je rappelle que le but a été marqué par Khadid à la 56e minute. Tout à l'heure, on parlait du retour de Aïdouni de Sessi. On a parlé de la non-convocation de Zaloni. J'aimerais bien avoir ton avis, Mondji, sur le retour de Borondan, de Hamza Rafia Maloul, on en a parlé également. Et puis, en ce qui concerne les gardiens, Ayman Dahmen, Mouhib Chebakh et Sabri Bahsen, je pense que les meilleurs sont là, il n'y a rien à dire.
0: Oui, moi j'opterais beaucoup plus pour Mouhib Chebakh dans la mesure où Ayman Dahmen sera vraiment avec Sabri Bahsen. Ils seront vraiment toujours très liés, les gardiens, parce que c'est un poste très très spécial. Je crois que l'ambiance avec ces gardiens-là sera bien pour l'intérêt de l'équipe nationale de Tunisie.
1: Rafia Berhamdan.
0: Rafia, j'y crois pas beaucoup. Maintenant, Berhamdan a fait l'erreur de sa vie en allant dans un championnat qui est dans l'oubli en Grèce, je crois, Ferencváros, si ma mémoire est bonne. Et il avait une clause libératoire de 2 millions presque de dollars ou 1 million 900 qui fait que l'Espérance ne pouvait pas l'acheter à ce prix-là dans la mesure où Berondan est parti. La seule erreur qu'il avait faite, c'est de partir à l'île d'Égypte, qu'on le veuille ou non. Uh-huh. Le public de l'Espérance ne va jamais lui pardonner cette...
1: Et puis il était en concurrence avec Ayman Achour.
0: Moi je crois qu'aujourd'hui c'est une erreur de casting de la part de Mohamed Ali Berondan. Maintenant, lui offrir cette possibilité en équipe nationale de vraiment d'être là, moi je dis que bravo à Moïne Chabène de lui avoir donné cette chance-là. Et maintenant, comme on dit, la balle est dans les pieds de Mohamed Ali Berondan, mais il faut l'utiliser dans la position. Pour moi, Mohamed Ali Berondan doit avoir la présence de Aïdouni et Firjani Sesi pour avoir plus
1: de profondeur
0: et un 9,5. Mohamed Ali Berondan, avec la frappe de balle qu'il a, je pense qu'avec la présence de Aïdouni et Firjani Sesi, peut vraiment être à la hauteur et du coach de l'avoir convoqué.
1: Botswana et Ouganda, il ne faut pas les snober de toutes les façons.
0: Il faut faire attention parce qu'il ne faut pas jouer en fonction de la force de ces équipes-là.
1: Je rappelle, l'Ouganda, ça sera le 24 septembre, dans 3-4 jours. Et puis le 28 septembre, c'est le Botswana.
0: On ne peut pas analyser un match avant l'entame du match parce que c'est... pourquoi ? Parce que est-ce que l'Ouganda va essayer de jouer avec un bloc bas ou de jouer avec un seul attaquant ? Est-ce qu'elle va jouer le même système que l'équipe nationale de Tunisie ? On ne sait pas. Et je crois qu'il faut utiliser à bon escient tous les ingrédients, dans la mesure où même surtout les balles arrêtées aussi. Maintenant, athlétiquement, ces équipes seront prêtes, mais nous avons des individualités qui sont capables d'amener le plus et d'être là, parce que le public il sera là, même le public, tous les publics tunisiens, ils seront là, parce que tout ce qui se passe autour de l'équipe nationale actuellement, à cause de ce qu'on en avait parlé, ça va être dans l'oubli, parce que maintenant, la préférence, c'est actuellement l'équipe nationale de Tunisie, et après, on en parlera, et je pense qu'il y aura la qualification un jour ou l'autre de Raif Zalouni, et tout sera entré dans l'ordre.
1: On l'espère tous. Monji, la Tunisie va disputer deux matchs officiels, mais également deux sorties amicales, deux matchs amicaux. La Tunisie va affronter le Mali en amical le 3 octobre. Le match sera disputé au stade Taïb Mehdi de Sfax. Et puis la sélection va aussi rencontrer le Bénin le 6 octobre au stade olympique de Sousse. La fédération de Tunisie, de Tunisien de football, n'a pas encore, donné le programme de travail de l'équipe de Tunisie. Ce qu'on sait, c'est que le choix de Sfax, c'est Sousse ou Monastir pour accueillir ces rencontres, parce que c'est entre Sousse et Monastir le deuxième match. Ces rencontres marquent une volonté de diversifier les sites d'accueil de la sélection nationale. Cette programmation d'or de Tunis intervient sous l'ère du nouveau sélectionneur Moïne Chabène, arrivé après une Coupe du Monde dont on a dit qu'elle était catastrophique. On n'avait pas
0: tort. Elle doit être dans l'oubli, tout simplement.
1: L'objectif est de rapprocher l'équipe nationale du public des régions et de préparer le groupe dans différentes conditions.
0: C'est la moindre des choses. C'est la moindre des choses parce que notre public ne peut pas tout le temps se déplacer. Et je crois que le fait de côtoyer les joueurs dans les entraînements et tout, cette ambiance, ça va rapprocher le public. Et là, ça va être une ambiance... sereine aussi, et je crois que en plus jouer dans des stades qui sont excellents au niveau de la qualité du gazon, donc qui fait que ces matchs amicaux, je sais pas si le Mali, c'est officiel ou pas, mais ce qui est incroyable, c'est que ça se voit qu'au niveau des matchs amicaux, il y aura beaucoup de choix à faire, de tests à faire de la part de Moïne Chabani, dans la mesure où ces matchs-là se jouent tous les 3 jours, donc 2 matchs amicaux. Et je pense que ça sera vraiment 2 formations différentes pour donner la chance à tous ceux qui sont là pour pouvoir avoir le meilleur jugement à faire envers ces joueurs-là. Ces joueurs-là doivent prouver qu'ils sont là au mérite.
1: Alors la Tunisie entame une nouvelle ère avec un nouvel entraîneur, avec les mêmes objectifs, on va dire, à savoir se qualifier pour la CAN et puis plus tard pour la Coupe du Monde, mais avec les mêmes responsables, ceux qu'on a vivement critiqués, on avait exigé leur départ, ça n'a pas été fait, ils sont toujours là, il faut composer avec, faut-il être optimiste?
0: Oui, on doit être optimiste, mais malheureusement, le problème qu'il y a, c'est que quand vous avez une fédération, donnez-moi le nom d'un responsable de fédération dans le monde entier.
1: On ne les connaît pas.
0: Personne. Mais ils mettent les personnes capables de vraiment d'être à la hauteur de cette responsabilité. Et tu peux donner, en tant que président de fédération, un avis. Mais le dernier mot appartient à l'entraîneur. Et moi, j'estime qu'aujourd'hui, on est en train de mettre le bâton dans les roues, qu'aujourd'hui, il faut que ça change. Il faut que l'entraîneur doit avoir un métier, doit avoir, faire le choix de ses adjoints, ce que Moïne Chabani a fait, mais certains aussi, sur les plateaux de télévision, ils ont une responsabilité. Parce que certains, ils parlent plus pour s'octroyer un poste en équipe nationale que pour le bien du football. Il faut que ça cesse, parce que le public tunisien, c'est un public très intelligent en Tunisie, donc on n'a pas de soucis à se faire, et ils connaissent ces personnes-là, leur bien-être à eux, c'est seulement de parler du bien de l'équipe nationale pour être le plus proche possible de l'entraîneur pour avoir un poste. Mmh. Et c'est pas ce poste-là, ce poste-là n'est pas au mérite, le poste n'est pas au relationnel. Ouais. C'est plus au mérite. Et c'est ça qui fait que ces personnes-là doivent arrêter de parler pour leur propre intérêt que pour l'intérêt de l'équipe nationale, des résultats de l'équipe nationale.
1: Alors, on a tout dit, je pense, à propos des Aigles de Carthage. Je rappelle que la liste comprend de Moïne Chabani, elle comprend 3 gardiens, 9 défenseurs, 7 milieux de terrain et 7 attaquants. Les gardiens sont Ayman Dahmen, Mouhib Chemr et Sabri Ben Hassan. Les défenseurs c'est Yann Valéry, Mouaz Nefeti, Ed Marous, Mohamed Nasraoui, Montasser Talbi, Ali Gram, Mohamed Amin Ben Hamida et Ayman Cherni, ainsi qu'Ali Maloul. Pour les milieux de terrain, Issa Aidouni, Ferjani Sessi, Hamza Rafia, Semi Chouchen, Mohamed Ali Bramdan, Anis Ben Slimane et Ismaël El Gharbi. Pour les attaquants, donc c'est Khalil Ayar, Saifal Latif, Elias Lachouri, Sébastien Tonekti, Ryan Elloumi, Hazem Mastouri et Cedr Kadida. 2 dernières choses, Mounji. La première concerne Mohamed Ben Hamida, il est toujours là.
0: On s'excuse, mais on en avait parlé, que l'espérance. Moi, croyez-moi, je connaissais pas ce joueur-là et j'avais parlé de lui à la télé et je me suis retrouvé au Parc de l'Espérance et il est venu me féliciter d'avoir parlé de lui. J'ai donné un conseil à ce joueur-là. J'ai dit, le public, il est là pour te vraiment t'encourager. Donc il faut te concentrer sur ton football. C'est facile d'arriver où tu es au sommet aujourd'hui grâce à ce public et grâce à ce club qui s'appelle l'Espérance Sportive de Tunis. Mais c'est très difficile de se maintenir à cette hauteur-là. Donc c'est à toi de jouer. Et il a fait ce qu'il avait à faire maintenant. Et l'Espérance, quand elle s'est séparée de ce joueur-là, un joueur comme ça, on ne lui fait pas une prolongation de contrat au plus vite, c'est qu'on n'a rien compris au football, je m'excuse. Ça n'a rien à voir. C'est un garçon exceptionnel, facile à gérer. Il a besoin seulement du message qu'il fallait écouter Et c'est quelqu'un qui est vraiment un guerrier, comme on dit, sur le terrain. Et on a vu que depuis son départ...
1: En Arabie Saoudite.
0: En Arabie Saoudite, l'espérance sportive de Tunis, elle est en position vraiment de faiblesse par rapport à la partie gauche.
1: Parce qu'il y a
0: délaissée par Alima.
1: Raïfi qui ne fait pas l'affaire jusque-là.
0: C'est pas facile.
1: Même s'il s'en sort plutôt bien.
0: C'est pas facile.
1: En ce début de saison.
0: C'est la pression. C'est pas facile de faire oublier Mohamed Amin Ben Hamid. C'est pas facile. C'est un joueur qui a énormément de talent. Au vestiaire, sur le terrain, en dehors du terrain, c'est quelqu'un qui est vraiment professionnel à 100%. Je pense qu'il a un entourage qui fait qu'il est très très bien entouré dans sa vie familiale.
1: Et il a la tête sur les épaules.
0: Les épaules, c'est un garçon fantastique.
1: C'est un monsieur qui a un bac plus 5.
0: Voilà.
1: Et donc,
0: croyez-moi,
1: ceci explique cela.
0: Je ne le savais pas.
1: Je l'ai su après.
0: Mm-hmm. Mais je lui avais conseillé parce que quelqu'un qui est sur le terrain de cette manière-là, avec ce positionnement sur le terrain, cette intelligence de jeu, fait que je lui dis l'erreur de ta vie, quand tu fais des gestes devant la bouche pour faire taire le public, c'est l'erreur de ta vie. Mmh. Il ne faut jamais le faire. Moi, je n'ai jamais entendu...
1: Rouspéter.
0: Je fais semblant de ne pas entendre.
1: Il a toujours été réglo, la tête baissée, n'a jamais répondu aux provocations des supporters. Et puis là, quand il est parti, parce qu'ils n'ont pouvait plus, voilà,
0: je
1: tout
0: n'ai
1: simplement.
0: Jamais contre... Sinon... Oui, mais c'est l'espérance qui a fait l'erreur de ne pas
1: de
0: le
1: ne
0: prolonger.
1: Pas le prolonger.
0: Parce qu'elle aurait pu le prolonger et le prêter. Maintenant, elle a perdu un atout très, très important.
1: Voilà.
0: Et le public s'est rendu compte maintenant de la valeur de Mohamed Amin Ben Hamid.
1: Sinon, Mounji, il est 17h50, très rapidement, très brièvement, est-ce qu'on peut parler du début de l'ère Khalil Ayari?
0: Oui, c'est à lui. C'est la balle est dans ses pieds. Comme on dit, c'est à lui.
1: La balle est dans son camp.
0: Dans son camp, dans la mesure où j'étais convaincu et sûr que le Paris Saint-Germain allait le prêter pour être dans une vitrine. Il marque un but.
1: On en a parlé du temps où il était encore au Saint-Tunisien.
0: C'est juste. On avait prédit un
1: bel avenir à ce joueur.
0: Bien sûr, mais ça se voit, le talent. Mais le talent ne suffit pas. Il y a énormément de joueurs dans le monde qui n'ont pas, merci pour le mot, synchronisé, tête et jambes. Et eux, ils ont passé à côté. Khalil Ayari, il doit oublier le but qu'il avait marqué. Mm-hmm. Le sublime but qu'il a marqué.
1: Et penser au prochain.
0: Mais bien sûr, le prochain match.
1: Au
0: niveau professionnel, un joueur de football, il est au sommet. Et du jour au lendemain, il peut connaître les débâcles. Mmh. Aujourd'hui, il n'y a pas d'excuse que le Paris Saint-Germain l'a prêté à Dunkerque. Ce n'est pas par hasard, parce qu'il y a eu beaucoup d'autres possibilités. Mais le Paris Saint-Germain a choisi Dunkerque. Et peut-être certains Tunisiens, ils ne savent même pas où ça se trouve, Dunkerque. Mmh. Et ils ont choisi Dunkerque.
1: C'est le nord, non?
0: Mais bien sûr. Mais non, c'est pour dire qu'ils savent pourquoi ils ont choisi.
1: C'est une ville industrielle et il y fait très froid.
0: Parce que ce joueur-là doit vraiment sublimer sa façon de jouer. Mmh. Ils ont vu qu'à Dunkerque, ça peut être...
1: Il a la possibilité de le faire.
0: Tout simplement.
1: 17h51, je rappelle que c'est au niveau que... vous êtes en compagnie de Mounji Bembrahim et Mourad Ayari. Je voudrais souhaiter un joyeux anniversaire à Sarah et Celia et souhaiter beaucoup de bonnes choses à leur maman Amira. Et puis, je rappelle qu'on...
0: Une princesse qui a eu deux princesses.
1: Voilà, absolument.
0: Amira.
1: Oui, j'ai compris. Sinon, on se retrouve après le flash de 18h, toujours en compagnie de Faisal Helali côté technique, et puis Rim Trabelsi pour la production digitale. On va écouter du Stevie Wonder. Je rappelle que, en ce qui concerne le championnat, les trois matchs qui sont actuellement en cours, Ben Guerden mène devant le club sportif d'Amamlif 1-0, 88e minute. Le club africain mène devant Zerzis 1-0, but de Khadid à la 56e minute. Et puis le CSS mène 2-0. Devant le club athlétique Bizertin, but de Loulendo à la 35e et Madbi à la 66e minute. On va décortiquer tout ça après le flash de 18h. À tout à l'heure.

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2: Bonsoir à tous. Des précipitations parfois abondantes et orageuses touchent aujourd'hui la majorité des régions du pays selon un bulletin de suivi publié ce dimanche par l'Institut National de la Météorologie. Les cumuls de pluie varient entre 20 et 40 mm, pouvant atteindre localement les 60 mm, particulièrement sur le nord, le Grand Tunis, Nabeul et le Sahel. L'INM indique que ce temps pluvieux se maintiendra demain lundi. La circulation routière a été perturbée sur la route nationale numéro 17 reliant Ain Drahm à Tabarka à la suite de glissements de terrain provoqués par de fortes pluies ce week-end dans le gouvernorat de Jandouba. Les équipes de la direction régionale de l'équipement sont intervenues pour dégager la chaussée. Les autorités appellent les usagers de la route à la plus grande prudence sur cet axe particulièrement vulnérable après les récentes précipitations. Le nombre de victimes des accidents de la route enregistre une hausse de 11% depuis le début de l'année. Selon les données publiées par l'Observatoire national de la sécurité routière, 3384 accidents ont été recensés sur cette période, causant 980 décès et 4400 blessés. La vitesse excessive constitue la première cause de mortalité sur les routes avec 360 décès, soit 36% du total, suivi par l'inattention au volant qui représente la cause principale des sinistres avec 1021 accidents. Une délégation économique tunisienne effectuera une mission d'affaires à Alger du 22 au 24 courant afin de renforcer le partenariat bilatéral et développer les échanges entre les deux pays. La mission réunira des opérateurs de secteurs clés tels que l'agroalimentaire, la santé, les énergies renouvelables et le numérique autour de rencontres B2B et de visites de terrain. Le comité mixte réunissant les professionnels du secteur touristique sera bientôt mis en place pour réorganiser le tourisme intérieur et lutter contre les intrus. Cette décision a été formulée lors de la réunion de la commission du tourisme intérieur de l'AFTAV tenue cette semaine à Tunis. L'instance aura pour mission de définir les conditions de vente et de structurer durablement la profession afin de protéger les intérêts des clients. Dans le monde, le gouvernement italien envisage de durcir les règles dans les établissements scolaires en limitant le nombre d'élèves étrangers par classe et en interdisant le voile. L'annonce a été faite ce dimanche par la première ministre Giorgia Meloni lors du festival de la jeunesse Phoenix à Rome. Ce projet de loi, qui sera prochainement examiné en Conseil des ministres, impose également une plus grande implication des parents d'élèves étrangers. Sport, résultat partiel des trois matchs en retard du championnat disputé cet après-midi. Pour le compte de la première journée, la rencontre opposant l'Union sportive de Bingerden au club sportif d'Amamlif se joue actuellement et nous sommes à la 98e minute. Le score est de 0 partout. Pour le compte de la quatrième journée, à Rades, le club africain a battu l'Espérance de Zarzis sur le score de 1-0. Et à Sfax, en joue à la 93e minute et le club sportif sfaxien mène 2-0 face au club athlétique bizertin. Fin de ce flash, prochain rendez-vous dans une heure.
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1: Et c'est la reprise de Haut Niveau, 18h10, toujours Mounjib Mbrahim et Mourad Ayane en direct du studio 1 avec Faisal Alali pour la production, pour la technique, et Rim Trabelsi pour la production digitale. Mounji, en Tunisie, on a joué au football, mais avant de rappeler les résultats, on a omis de parler d'un joueur tout à l'heure qui n'a pas été convoqué, et je pense que c'est mérité parce qu'il n'est pas en train de jouer. Il s'agit de Firas Chaouat.
2: Oui, Firas, le championnat n'a pas commencé.
1: Il doit manquer de compétition, de rythme.
2: Oui, Mastori non plus n'est pas compétitif encore parce qu'il n'a pas...
1: Il a beaucoup joué
2: à l'Espérance sportive de Tunis, mais Chaouat, j'ai pas suivi la préparation de cette équipe libyenne. Ça aurait pu être, il aurait pu être là en étant un atout au niveau
1: alternatif.
2: Sur le banc des remplaçants. Mais maintenant, si c'est un choix et le fait d'avoir, moi j'ai toujours cru. On a un duo Mastori-Chaouat. Et bon, maintenant, il est absent. On va voir ce qui va se passer, tout simplement.
1: On va voir quand le championnat libyen va commencer, quel sera son rendement.
2: C'est pas, pour moi, ce n'est pas un bon choix d'avoir choisi
1: la Libye.
2: Est-ce que la Libye, au détriment du club africain, est-ce que c'est les moyens financiers des deux parties?
1: Certainement.
2: Je pense que ça a joué un rôle, même si le football libyen est en train de progresser actuellement. On a vu, il y a des joueurs libyens que
1: il n'est pas en train de progresser, je sais que on a beaucoup mis des sommes colossales pour booster les recrutements. Et là, on va voir les répercussions de cette manne financière, si ça va se répercuter positivement sur le niveau du championnat libyen ou pas.
2: Il ne faut pas recruter pour recruter, dans la mesure où il faut que, pour le bienfait du football libyen, je pense qu'avec les moyens qu'il y a, il ne peut avoir qu'une progression, dans la mesure où ils prennent des joueurs de renom. Et il paraît qu'il y a un joueur dans cette équipe libyenne qui va jouer contre l'Espérance sportive de Tunis. Il y a un joueur qui a été acheté 15 millions de dollars. Donc ça prouve qu'on connaît les moyens en Libye. Maintenant, on verra.
1: Qu'est-ce que ça va donner? On en saura plus durant le mois d'octobre quand l'Espérance jouera contre Swirli. Sinon, en ce qui concerne la Tunisie, la mise à jour du calendrier, Benguerdène a battu le club sportif d'Amalif 1-0, but de Daniel Obo à la 83e. Khadid a marqué l'unique but du match Club Africain Espérance de Zerzis à la 57e et permis au Club Africain donc de l'emporter. Et puis le club sportif soaxien a battu le club athlétique Bizerta 2-0, but de Loulendo à la 35e. Et Mathby a doublé la marque à la 66e minute. En ce qui concerne le classement, le club africain rejoint l'Espérance en tête avec 9 points. Une meilleure différence de but, plus 3 pour le club africain, plus 1 pour l'Espérance. Troisième le CSS.
2: Et deux matchs en moins.
1: Un match en moins pour le
2: deux,
1: club.
2: Non,
1: avec le match d'aujourd'hui, ça devient... un match. Le club sportif saxon est troisième avec 8 points. Sakit Deir également, tout comme Benguerdène et l'Union sportive monastirienne. La JSO, l'Amran, est à la 7e position avec 7 points, compagnie du club athlétique bizertin. 9e, le stade tunisien avec 4 points, compagnie de l'Étoile du Sahel et de l'AS Marsa. 12e, l'Espérance de Zerzis avec Metlaoui, 3 points. 14e, l'Olympique de Béja, 2 points. Hammam Sousse, 1 point. Et puis le club sportif d'Amamdif, 0 point. Un match aurait dû être joué en milieu de semaine. C'était jeudi dernier. Un match qui a été remporté à cause de la pluie qui était exceptionnelle ce jour-là. avec les conséquences que l'on connaît. C'était le derby, ça devait avoir lieu au Bardeau entre le Stade Tunisien et le Club Africain. La prochaine journée aura lieu le samedi 10 octobre, ce sera Benguerden qui reçoit le Club Africain, Bizerte qui reçoit Monastir, l'Espérance qui reçoit l'Olympique de Béja, l'Étoile du Sahel qui jouera à domicile devant le Club Sportif d'Amamlif, Metlaoui devant le Stade Tunisien, l'Amran qui reçoit l'AS Marsa, Sakhit Deir, CSS, ça sera là un derby, le premier du genre, ce sera un moment historique, je pense, et puis Zerziz qui accueillera Hammam Sousse Mounji. Le Club Africain est en train de bien faire après la qualification au deuxième tour préliminaire de la Ligue des Champions. Il retrouve la compétition, il bat l'Espérance de Zerdis un but à zéro. Et on peut dire que le report du match contre le Stade Tunisien l'a un peu aidé.
2: Oui, aidé parce dans la mesure où c'est un match...
1: Il n'a rien demandé, c'était dame nature.
2: Oui, voilà. Et en même temps, ce qu'on avait prédit, parce que beaucoup de personnes étaient contre la venue de Maher Kanzar, et on avait dit sur ce plateau que Maher Kanzar il va surprendre le public du Club Africain. Mm-hmm. Et c'est ce qui s'est passé, parce que certains, actuellement, sont en train de penser la même chose que nous. Il ne les a pas surpris, mais il a fait son travail. Maher, c'est un professionnel... Il a arrêté sa carrière de footballeur presque à l'âge de 29 ans, mmh. En se concentrant sur le futur à lui. Et aujourd'hui, Maher, même si des fois c'est un peu le c'est Fawzil Benzarti bis, mais le fond de Maher Kanzar, en même temps, la communication qu'il a avec les joueurs, c'est sa force qui fait que il est aimé par les joueurs. Et on a vu aujourd'hui, le Club Africain se retrouve premier au classement avec l'Espérance Sportive de Tunis après trois journées, tout simplement.
1: Avec un match en moins.
2: Moi, j'ai pensé qu'il y avait deux matchs en
1: moins. Non,
2: mais
1: match
2: c'est
1: un match en moins. Le Club Africain a disputé trois matchs et l'Espérance quatre.
2: Voilà.
1: Donc avec le match retard contre le Stade Tunisien, on ne connaît pas encore la date. Ça sera fait certainement après les matchs de l'équipe de Tunisie et après la cinquième journée. Mais de toutes les façons, il faut que le calendrier soit mis à jour. Pour que la compétition soit...
2: Il faut essayer de trouver une solution pour ça, parce que j'espère qu'on va un jour ou l'autre se mettre autour d'une table pour essayer de vraiment...

0: Je pense que c'est quelque chose qui va motiver la suite du championnat et peut-être que le rapprochement va se faire dans de meilleures conditions avec le public et les dirigeants aussi. Et je pense que le public a été là, même s'il était absent
1: Ouais.
0: des derniers matchs.
1: Sinon, ça va très mal, Mounji, pour le club sportif d'Hammam. Ça va très mal pour les néo-promus, à savoir Hammam Sousse qui est 15e avec un point à récolter. Le club sportif d'Hammam, pardon, est lanterne rouge, bon dernier, avec 0 points en 4 matchs. Seul Sakhit Dair s'en sort plutôt bien.
0: Oui, pour la première fois, il nous a rappelé le GSO l'Omran quand ils sont arrivés en première division. Et Sakhit Dair est en train de prouver la même chose. Maintenant, elle va jouer contre le club Chelsea Saxien. Ça va être un derby. L'image sera meilleure en dehors du terrain que sur le terrain. Ça va être quelque chose d'exceptionnel. Certains joueurs, peut-être leur rêve, c'est déjà de côtoyer les joueurs du club Chelsea Saxien. Aujourd'hui, ils se retrouvent sur le même terrain avec un public. L'ambiance sera plus qu'extraordinaire dans la mesure où on aura l'impression d'avoir vécu que ce match-là se trouve en dehors de Tunisie. C'est plus un derby. C'est vraiment le derby de l'amitié.
1: Allez, on passe au championnat étranger très rapidement. On va commencer par la Liga. Je sais que tu attends ce moment-là avec beaucoup d'impatience, tout simplement parce que le Real Madrid a perdu aujourd'hui le derby de la capitale. Real Madrid s'est incliné 2-1 devant donc l'Atlético Madrid. Grimaldo 53e sur penalty et puis David à la 59e. Rudiger a réduit la marque à la 89e, mais c'était insuffisant. Et évidemment, le Real Madrid, pardon, qui compte déjà 6 points de retard sur le football club de Barcelone. Barcelone qui s'est imposé hier samedi devant Séville 3-1. Victoire obtenue en déplacement
0: À Séville.
1: de Barcelone
0: À Séville.
1: et à Séville. Et puis tripletta de Rafinha, 52e et 69e minute.
0: Et dire qu'il a failli quitter le Barcelone.
1: Donc dire qu'il a quitté failli.
0: Bref, maintenant on va parler de c'était prévisible concernant le Real Madrid, on en avait parlé sur ce plateau, que le public risque de s'inquiéter pour le retour de Mourinho au sein du Real Madrid parce qu'il sait ce qu'il avait laissé, mais il ne sait pas ce qu'il va retrouver. Et on l'avait dit. Donc aujourd'hui, en football, il n'y a pas de vérité. Il y a une prévision, il y a quelque chose qui, qu'on le veuille ou non, quand vous quittez un club, la cassure, elle va exister. Elle a existé. La preuve, c'est que le Real Madrid a perdu contre Betis. Séville, et maintenant elle part, elle est battue par l'Atlético de Madrid, et bien sûr le FC Barcelone
1: On profite.
0: Il était pro-Atlético dans la mesure où c'est un derby, et quand vous perdez un derby contre l'Atlético à domicile, il y aura des conséquences.
1: Alors,
0: Et voilà.
1: à propos de Real Betis, Mungi, le Real Betis s'est imposé loin de ses bases devant La Coruña 1-0. J'en parle tout simplement parce que le Real Betis est deuxième au classement général avec 18 points à 3 points du Football Club de Barcelone. À la troisième position avec 16 points, c'est l'Atlético Madrid et puis le Real Madrid est quatrième avec 15
0: Oui,
1: points.
0: voilà, c'est comme je le dis, on l'avait prédit, mais il y aura des conséquences. Ça va laisser des séquelles parce que le public de Real ne va jamais pardonner ce départ. Et en même temps, quand vous battez le Real Madrid, le Betis mérite la deuxième place. Maintenant, quand vous regardez le FC Barcelone et l'octroi de ses résultats à l'extérieur, c'est quelque chose mérité. Et être mené au score à l'extérieur contre Séville et revenir au score grâce à un joueur qui a failli quitter ce club, qui est Rafinha. On a vu l'ambiance qu'il y avait au sein de cette équipe. Elle n'était pas

0: dans l'action de suite, puisqu'elle a encaissé un but à la 19e minute. Et cette réaction extraordinaire qui a fait que ce public était vraiment en extase devant cette performance. Et c'est ça qui fait que le FC Barcelone va droit à la stabilité, surtout. C'est la stabilité.
1: Et ça compte beaucoup.
0: Quand vous regardez Rodri, Pedri, à eux deux, ils n'ont même pas 32 ans, je crois. Et ils sont en train de mener à bien...
1: On dirait une crèche.
0: Oui, c'est extraordinaire, c'est extraordinaire. Ils n'ont pas remplacé n'importe qui. Ils ont remplacé des joueurs de très, très haut niveau au milieu de terrain, qui fait que l'arrivée de Hansi Flick a été vraiment quelque chose de bénéfique pour le FC Barcelone. Et le retour de c'est contraire au retour de José Mourinho au sein de Real Madrid.
1: Allez, on change de pays après la Liga, c'est la Bundesliga. Monji, c'est la quatrième journée qui a commencé vendredi. On va s'intéresser aux trois clubs qui occupent les trois premières places du classement général. Vendredi, le Bayern Munich s'est promené devant l'Union Berlin. Il a étrié 7-0. Sinon, en déplacement hier, Dortmund a battu Stuttgart 1-0. Et puis Fribourg a fait match nul loin de ses bases devant Francfort, 2 buts de chaque côté. Au classement général, Dortmund occupe la première place avec 12 points. Deuxième, le Bayern Munich avec 10 points. En compagnie de Fribourg, à la quatrième position, il y a Augsbourg avec 7 points, tout comme le Bayer Leverkusen, Mainz, Elversberg et puis le Werder Bremen. Va-t-on assister à un championnat d'Allemagne un peu plus disputé que d'habitude, parce que là, on est habitué à un cavalier seul du Bayern Munich?
0: Oui, c'est le retour de Dortmund, et en même temps, il y a aussi des défaillances concernant des clubs qui jouaient les premiers rôles au sein de, comme Borussia Mönchengladbach, Stuttgart, Cologne,
1: le Werder Bremen.
0: On ne sait pas ce qui s'est passé avec ces clubs-là, mais je crois qu'aujourd'hui, quand on voit Fribourg en français, mais Freiburg en allemand, l'ex-équipe à Zubair Baia et qui fait que ils ont un public extraordinaire. C'est toujours Ausverkauf, comme on dit en allemand. Ça veut dire que c'est toujours plein. Le stade a craqué. Il y a, comme le stade d'Elmenza, il y a un train qui s'arrête devant le stade. Il y a une ambiance, mais vraiment exceptionnelle en Bundesliga, qui fait que aujourd'hui, retrouver le derby va avoir entre Dortmund et Bayern Munich, la confrontation entre les deux clubs va jouer un rôle très important pour le titre cette année, parce que ça va être très difficile dans la mesure où Dortmund gagne à l'extérieur et 2 points en avance, donc ça risque de galvaniser cette position.
1: Pourvu que le Borussia Dortmund continue à avoir un
0: public extraordinaire. Et ce qui est incroyable aussi, c'est que ces deux clubs, même quand on se souvient que Matthias Sammer était le directeur sportif de Dortmund, il était après directeur sportif du Bayern Munich, et personne ne lui a jamais reproché quoi que ce soit.
1: C'est pour l'intérêt du professionnalisme,
0: du football. Voilà. Et c'est ça qui est beau. Maintenant, quand vous voyez le public de Dortmund, c'est une ambiance. Je crois qu'il n'y en a pas un qui n'a pas le maillot de Dortmund lors des matchs à domicile.
1: Oui, ils sont tous en jaune. Allez, on va aller du côté de la Première Ligue, le championnat d'Angleterre. Arsenal a été battu par Brighton 3-0. Vendredi, Brentford a battu Chelsea 3-0. Aujourd'hui, 8 buts lors du match City-Sunderland, 5-3 pour Manchester City. Liverpool s'est imposé devant Bournemouth 1-0. Et un but partout entre Fulham et Manchester United. En ce qui concerne le classement, City est en tête avec 15 points. Arsenal 12 points, 3e Brighton 10 points, Brentford, Leeds, Liverpool et Everton comptent 9 points. La, là également, sont plutôt ou plus ou moins les mêmes clubs de tête, avec quelques petites surprises en ce qui concerne le championnat d'Angleterre. Hull, le HU de 2L, club que je ne connaissais pas avant, est 8e avec 8 points en compagnie de Newcastle.
0: Et tu n'es pas le seul, mais c'est ce qui se passe, c'est malheureux, mais c'est dommage, parce que ce que vit Chelsea, Manchester United, c'est des clubs qui nous ont habitués à Tottenham Hotspur.
1: Depuis que Sir Alex Ferguson a quitté son poste, le Manchester United n'a plus brillé comme il le faisait avant.
0: Même le retour de Ronaldo n'a rien effectué du tout. Mm-hmm. Mais j'estime qu'il doit y avoir une communication qui n'est pas adéquate à ce qui se passe actuellement à Manchester United, dans la mesure où peut-être qu'ils ont négligé la formation. Et quand vous avez la présence d'Alex Ferguson, peut-être qu'il n'est plus à l'écoute comme il l'a été. Parce que Chelsea, on connaît les raisons de Chelsea, parce que Chelsea avait des finances exceptionnelles.
1: Beaucoup d'argent.
0: Avec Ibrahimovic, et je crois que maintenant ce monsieur a quitté donc l'Angleterre, il se retrouve en Russie, et vu les conditions qu'il y a en Russie actuellement, son retour sera très très très difficile de revenir en Europe. Maintenant, c'est dommage, mais c'est beau de l'autre côté de connaître un club qui s'appelle Hull. Et ça veut dire qu'il y a un travail qui est effectué. J'espère que ça ne va pas se passer de la même manière comme ça s'est passé avec Girona en Espagne. C'est
1: On l'avait dit, Mungi, que Girona, c'était comme une étoile filante.
0: C'est dommage.
1: C'était un truc ponctuel qui ne pouvait pas durer. Quoi.
0: C'est dommage, parce qu'à certains moments, on a vu les premières journées de cette équipe de la Catalogne étaient dans les première au classement. Et après, cette descente qu'il y a eu, on ne connaît pas les raisons. Est-ce que c'est FC Barcelone qui est à l'origine? On n'en sait rien, parce qu'il y a beaucoup de clubs qui détestent les derbies, ou qui font qu'on voit même on voit ce qui se passe à Hammam Sousse. C'est dommage, parce que c'est une région, une ville, et il y a énormément de joueurs qui sont capables d'apporter le plus à Hammam Sousse. C'est plus le cas maintenant. On ne sait pas ce qui se passe. Est-ce que c'est financier? Est-ce que c'est... On n'en sait rien.
1: 18h31, on va du côté de l'Hexagone. C'est la 5e journée. Mungi, une journée qui a commencé par une victoire de Monaco devant Lens de 2-1, c'était vendredi. Hier, le Paris Football Club a battu Strasbourg de 2-1. Angers a battu 3 de 2-0. Le Mans a battu Lorient de 2-1. Victoire large de Lyon devant Rennes, 4-0. Et puis Toulouse a battu Le Havre 3-2. Aujourd'hui, fin du match entre Auxerre et Brest, et victoire de Auxerrois de 2-1. Nice a fait pareil devant Lille sur le même score de 2-1. Et puis aujourd'hui, ce soir, un match très important, un classique, un choc, ça sera Marseille-PSG.
0: Je ne sais pas si c'est un classique, ça risque d'être un sens unique plutôt qu'un classique.
1: C'est un match important, pourquoi ? Parce que les deux clubs occupent un classement auquel ils ne sont pas habitués. Donc le PSG est 10e avec 5 points récoltés, alors que l'Olympique de Marseille est avant-dernier avec 3 points récoltés, 17e, donc c'est un classement qui étonne un peu. Je rappelle qu'en tête, c'est Monaco qui est leader avec 13 points, deuxième Lyon et le Paris FC avec 11 points, Lille 4e, 10 points avec Rennes, et puis Angers, Strasbourg 6e avec 7 points.
0: Ça va jalouser.
1: Et malgré le classement de Marseille et du PSG, ça reste toujours un choc.
0: Mais c'est plus le choc d'avant, dans la mesure où on connaît la situation financière.
1: Oui, mais on est qu'à la 5e journée.
0: Oui,
1: donc
0: mais même, on connaît vraiment la situation financière de l'Olympique de Marseille, dans la mesure où maintenant ils peuvent pas avoir un budget plus que 40 millions d'euros pour l'équipe, et qui fait qu'ils ne peuvent pas avoir de joueurs, ils sont plus se séparer de joueurs
1: ils
0: qu'autre chose.
1: Ils peuvent plus renforcer
0: maintenant,
1: le rang comme ils
0: maintenant,
1: le veulent.
0: Maintenant, le fait de jouer contre le Paris Saint-Germain, ça va motiver les joueurs qui sont là, puisqu'ils sont en vitrine, et en même temps, c'est un match à ne pas rater pour le Paris Saint-Germain non plus, et ça va jalouser le public du Paris Saint-Germain de ce que est en train d'effectuer le Paris FC. Donc ça va être quelque chose de fantastique pour le Paris FC. Mais je crois qu'aujourd'hui Monaco, elle est en train de se restabiliser, et les résultats sont là, ils sont premiers au classement.
1: Bah, pourvu que ça dure pour les autres clubs, parce que comme je viens de le dire, ce n'est que la cinquième journée, et puis le PSG peut très bien revenir comme très fort comme
0: elle
1: il était
0: l'année dernière. L'effectif et le potentiel,
1: voilà,
0: et les moyens de sa politique.
1: C'est
0: maintenant, c'est un passage
1: ça.
0: À vide. Ils sont en train de vraiment de faire un championnat d'Europe, la Champions League. Mais il y a un problème au sein. Est-ce que l'étude de la qualité des joueurs du Paris Saint-Germain fait que tout le monde maintenant souhaite que jouer contre le Paris Saint-Germain? Ils ont trouvé des solutions qui ont permis à ces clubs-là de faire de très très bons résultats face au Paris Saint-Germain.
1: Cinquième journée également en Italie avec le choc d'hier entre la Roma et l'Inter, les deux leaders. Et donc Koné à la 6e et 37e minute a permis à la Roma de mener 2-0 et Lautaro Martinez, doublé de ce dernier également, 46e et 79e minute, deux buts de chaque côté, qui fait que les deux clubs restent en tête donc avec 13 points, mais en compagnie de la Lazio, Monji. La Lazio qui a remporté son match en déplacement devant Venezia, 2-0 aujourd'hui. Fiorentina et Napoli, un but de chaque côté. Frosinone a battu Como, la surprise, 2-0. Et puis la Juve mène devant l'Atalanta, but de Conceição à la 28e minute. On joue la 76e minute de cette rencontre. Ce soir, ce sera la dernière journée de cette cinquième journée, le dernier match, pardon, de cette cinquième journée entre Milan et Lecce à partir de 19h45.
0: Tout le monde dans ce championnat d'Italie va s'attendre à un derby Roma-Lazio. Ça va être extraordinaire.
1: Ah, oui.
0: Mais on a vu que Lautaro Martinez, qui a eu des offres mirobolantes du monde entier, il n'a jamais voulu quitter l'Inter de Milan. Oh,
1: oui.
0: Et aujourd'hui, il se retrouve, il a eu cette performance de vraiment répondre à deux buts de l'AS Rome qui ne nous ont pas habitués dans le championnat d'Angleterre de revenir au score aussi facilement.
1: Ouais.
0: Ça prouve que le championnat d'Italie, il est beaucoup plus offensif que défensif.
1: Ne nous a pas habitués à se faire rattraper aussi facilement.
0: Mais l'essentiel, c'est que la Roma se retrouve première au classement avec le Lazio
1: de
0: Rome.
1: De toutes les façons, Gasperini est en train de faire un très très très bon travail.
0: Il a
1: prouvé qu'il est un très bon entraîneur en étant à la tête de l'Atalanta et permis à ce club de devenir une grande équipe en Europe. Et puis là, il est en train de confirmer avec la Roma.
0: Et cette tranquillité qu'il a, cette sérénité qu'il a sur le terrain, ça fait vraiment plaisir. Et cette élégance aussi. Ça fait que...
1: Élégance à l'italienne, comme on dit. 18h30, bientôt 38 minutes. Merci, Monji.
0: Avec plaisir.
1: C'est toujours un plaisir. On te retrouve dimanche prochain.
0: Inch'Allah.
1: Merci, Faisal Leli, pour la collaboration technique. Rim Trabelsi pour la production digitale. En ce qui me concerne, je vous salue. Vous souhaite une excellente semaine et vous donne rendez-vous à partir de 15h jeudi prochain pour le programme en langue italienne. D'ici là, portez-vous bien et bonne semaine à tutti quanti. Ciao.

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2: Bonsoir à tous. Des pluies orageuses et parfois abondantes touchent ce dimanche la majorité des régions du pays. Les cumuls de pluie oscillent entre 20 et 40 mm, pouvant atteindre localement les 60 mm sur le nord, le Grand Tunis, Nabl et le Sahel, avant de s'étendre à Gasserine et Gafsa avec des risques de grêle et de fortes rafales de vent. L'INM indique que ces intempéries se maintiendront demain lundi. Des glissements de terrain provoqués par ces fortes pluies ont fortement perturbé la circulation sur la route nationale numéro 17 reliant Andraham à Tabarka. Les équipes de la direction régionale de l'équipement sont rapidement intervenues pour dégager la chaussée. Les autorités appellent les usagers de la route à la plus grande prudence sur cet axe particulièrement vulnérable. Une mission d'affaires tunisienne se rendra à Alger du 22 au 24 septembre 2026 afin de dynamiser le partenariat économique bilatéral et de développer les échanges entre les deux pays. La délégation réunira des opérateurs des secteurs clés tels que l'agroalimentaire, la santé, les énergies renouvelables et le numérique autour de rencontres B2B et de visites de terrain. La vente des véhicules neufs en Tunisie enregistre une nette hausse de près de 14% sur les 8 premiers mois de l'année 2026. Selon les statistiques publiées aujourd'hui par l'Utica, 70 000 véhicules ont été commercialisés à la fin du mois d'août contre 61 500 sur la même période en 2025. La Tunisie réclame la restitution des avoirs spoliés à l'étranger lors des travaux de la 73e session du Conseil de commerce et du développement tenue à Genève. Intervenant au nom de la délégation tunisienne auprès de l'ONU, Ramzi Louetti, chargé des affaires par intérim, a appelé les pays hôtes à faire preuve d'une réelle volonté politique en simplifiant les procédures administratives et judiciaires de recouvrement. La Tunisie participera dès mardi prochain au segment de haut niveau de la 81e session de l'Assemblée générale des Nations unies à New York. Le chef de la diplomatie tunisienne, Mohamed Ali Nafti, y prononcera la déclaration officielle de la République tunisienne pour exposer la vision du pays sur les grands enjeux internationaux et présidera la réunion de coordination des ministres arabes des Affaires étrangères. Dans le monde, les États-Unis écartent l'option de frappe contre les rebelles Houthis au Yémen. Selon des déclarations faites ce dimanche par un responsable américain à la chaîne CNN, Washington maintient son assistance à l'Arabie Saoudite en limitant son intervention au partage des renseignements et des données stratégiques de ciblage. En sport, le club africain, le club sportif Sfaxien et l'Union de Benguerdène se sont imposés cet après-midi lors de la mise à jour du calendrier de Ligue 1. Au stade de Rades, le club africain a décroché la victoire 1-0 face à l'Espérance de Zarzis pour le compte de la 4e journée. À Sfax, le club sportif Sfaxien s'est imposé 2-0 contre le club athlétique bizertin. Et plus tôt dans la journée, en match en retard de la première journée, l'Union de Benguerdène l'a emporté 1-0 à domicile devant le club sportif d'Amamlif. Fin de ce flash d'information. Prochain rendez-vous avec l'actualité à 20h.
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3: Bonsoir à tous. Des pluies orageuses et parfois abondantes touchent ce dimanche la majorité des régions du pays. Les cumuls de pluie oscillent entre 20 et 40 mm, pouvant atteindre localement les 60 mm sur le nord, le Grand Tunis, Nabeul et le Sahel, avant de s'étendre à Ghassrine et Gafsa avec des risques de grêle et de fortes rafales de vent. L'INM indique que ces intempéries se maintiendront demain, lundi. Les habitants de la délégation de la Oued réclament l'accélération urgente des travaux de drainage des eaux pluviales après les inondations survenues dans la nuit de samedi à dimanche. Des ruissellements en provenance de Jbal Jafar ont submergé plusieurs habitations et axes routiers du gouvernorat de l'Ariana, provoquant notamment la montée des eaux sur la route de Oued El Khayat, où un véhicule transportant un adulte et une fillette de 3 ans a été emporté avant le sauvetage des passagers par les secours. Une mission d'affaires tunisienne se rendra à Alger du 22 au 24 septembre afin de dynamiser le partenariat économique bilatéral et développer les échanges entre les deux pays. La délégation réunira des opérateurs de secteurs clés comme l'agroalimentaire, la santé, les énergies renouvelables et le numérique autour de rencontres B2B et de visites de terrain. La vente des véhicules neufs en Tunisie enregistre une nette hausse de près de 14% sur les 8 premiers mois de l'année 2026. Selon les statistiques publiées aujourd'hui par l'UTICA, 70 000 véhicules ont été commercialisés à la fin du mois d'août, contre 61 500 sur la même période en 2025. La Tunisie réclame la restitution des avoirs spoliés à l'étranger lors des travaux de la 73e session du Conseil du commerce et du développement tenue à Genève. Intervenant au nom de la délégation tunisienne auprès de l'ONU, Ramzi Louati, chargé des affaires par intérim, a appelé les pays hôtes à faire preuve d'une réelle volonté politique en simplifiant les procédures administratives et judiciaires. La Tunisie participera dès mardi prochain au segment de haut niveau de la 81e session de l'Assemblée générale des Nations unies à New York. Le chef de la diplomatie tunisienne, Mohamed Ali Nafti, y prononcera la déclaration officielle de la République tunisienne pour exposer la vision du pays sur les grands enjeux internationaux, tout en présidant la réunion de coordination des ministres arabes des Affaires étrangères. Dans le monde, les États-Unis écartent l'option de frappe contre les rebelles Houthis au Yémen, selon des déclarations faites ce dimanche par un responsable américain à la chaîne CNN. Washington maintient son assistance à l'Arabie Saoudite en limitant son intervention au partage de renseignements et de données stratégiques de ciblage. Sport, le club africain, le club sportif sfaxien et l'Union de Bengerden se sont imposés cet après-midi lors de la mise à jour du calendrier de Ligue 1 de football professionnel. Au stade de Rades, le club africain a décroché une victoire 1-0 face à l'Espérance de Zarzis pour le compte de la 4e journée. Pour le compte de la 4e journée également, à Sfax, le club sportif sfaxien s'est imposé 2-0 contre le CAB. Et en match en retard de la première journée du championnat, l'Union de Bengerden l'a emporté 1-0 à domicile devant le club sportif d'Amamlif. C'était le dernier flash pour ce dimanche. Bonne suite de programme sur les ondes de RTCI.
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21h passée de 17 minutes sur les ondes du Judiciaire International. Mesdames, mesdemoiselles, messieurs, bonsoir. Bienvenue dans cette Acid Night du 20 septembre 2026. Ce soir, en compagnie de Faisal Ali, côté technique, Emily Babachir, côté micro. On est ensemble et en musique jusqu'à minuit. On a commencé cette soirée avec Treat, un titre extrait de l'album 4813 de Kasabian. On a écouté ça parce que tout à l'heure, on va retrouver quelques extraits du dernier album de Kasabian. On va en parler dans quelques instants. Et puis à l'instant, c'était Call It In, titre signé Editors, les Britanniques qui reviennent avec un nouvel album, leur huitième album studio. L'album s'appelle Surface, Echo and Sound. Ils reviennent quelques années donc après quel album déjà, après IBM 2022. Donc c'était il y a 4 ans. Ils ont présenté un premier single durant le mois de mai dernier, c'était ce Call It In, et ils viennent de présenter 2 nouveaux singles, The Rush et Seriously. L'album est à paraître dans les prochaines semaines, il est prévu pour la fin du mois d'octobre prochain. On vous le présentera évidemment dès qu'on l'aura entre les mains. Ce soir, beaucoup de très belles choses, beaucoup de nouveautés et découvertes. Notamment, on parlait la semaine dernière du nouvel album d'Agnès Sobel. On avait un single qui était disponible. Cette fois-ci, c'est tout l'album qu'on a entre les mains. Et on aura l'occasion de vous le présenter. Le nouvel album, évidemment, de Kasabian. Et puis d'autres petites surprises tout au long de cette soirée. Mais tout de suite, on va découvrir les 2 nouveaux singles de Editors. On retrouve tout de suite 2 extraits donc de Surface, Echo and Sound. Ce sera The Rush, suivi de Seriously. Bienvenue à toutes et à tous.

Death Cab for Cutie, titre extrait du dernier album I Built You a Tower, qui a été présenté au mois de juin dernier. On a écouté au fur et à mesure de cet été quelques titres extraits de cet album qui est donc le 5e, 6e, je ne sais pas, 10e peut-être album des Américains de Death Cab for Cutie, qui se sont fait connaître avec le titre No Alliance with the Pope. C'était il y a plus de 15 ans. 15 ans, qu'est-ce que je raconte? C'était en 2008 ou en 2007. C'était il y a très longtemps déjà, et ça ne nous rajeunit pas. Juste avant Death Cab for Cutie, on a écouté Beck qui a présenté son 15e album, le groupe de rock américain. Beck qui a présenté l'album Ride Lonesome vendredi, c'était donc avant-hier, et l'un des singles extraits de cet album, c'est le titre que l'on a écouté, c'était donc Run Away, extrait de Ride Lonesome. On donnera son temps à cet album-là, on donnera son temps à Beck et à Ride Lonesome. Probablement la semaine prochaine, on prendra le temps d'écouter plus en détail les différents titres sur cet album et on essaiera de le décortiquer ensemble pendant l'Acid Night de dimanche prochain. En attendant, on va continuer tout de suite avec Robert Plant qu'on écoute dans Two Coats. On va en parler aussi dans quelques instants, c'est un nouvel album à paraître au mois d'octobre prochain, signé Robert Plant tout simplement. Et puis juste après, on écoutera Eels avec Congratulations to Me. Il est 21h passé de 34 minutes sur les ondes de RTC. On est toujours content de vous retrouver et d'avoir de vos nouvelles, où que vous soyez, que vous nous écoutiez du Canada ou de Chine ou de République tchèque ou de Tunisie. Bien sûr, on est toujours content de vous retrouver quand vous nous écoutez sur la route ou alors en vacances ou quand vous êtes tout simplement posé chez vous. Mais voilà, avoir de vos nouvelles nous fait toujours énormément plaisir et on vous remercie pour la fidélité à RTCI bien sûr.

On a écouté deux titres signés The Arrivals, c'était notamment, c'était quoi déjà, c'était Love is Easy et Iron Curtain qu'on a écouté, nouvel album signé The Arrivals, ça vient tout juste de d'être présenté, c'était il y a une semaine à peu près, et bon, l'album est assez intéressant, sauf que ça reste du punk rock hein, de Chicago qui reste assez puissant. L'album s'appelle Payload, dont on a retrouvé donc les deux titres Love is Easy et Iron Curtain. Ça dénote un peu avec ce qu'on va écouter juste après, qui sont deux titres extraits du dernier album de Matt Berninger. Matt Berninger, c'est la voix de The National. Il poursuit sa petite carrière solo depuis quelques temps déjà. Je crois qu'il en est déjà à son troisième album solo. On avait écouté le dernier l'année dernière, si mes souvenirs sont bons. On a sélectionné pour vous deux titres ce soir, extraits de son dernier EP. On va écouter le titre Ask for Love. Non, plutôt Ask for Water, parce que c'est très à la mode en ce moment. Et puis juste après, on écoutera Blue Monday. Matt Berninger avec deux extraits de son dernier EP.

Blue Monday, titre de New Order, qui remonte à l'année 1983 et est repris ici par Matt Berninger sur son dernier EP, ça s'appelle Type It Up. Il est super intéressant, il y a beaucoup de jolies choses à écouter sur cette EP, et je suis sûr qu'il présage la parution prochaine d'un album assez intéressant de la part de l'artiste, du frontrunner, du chanteur, du guitariste, du producteur principal de The National. Ça fait longtemps qu'on n'a pas retrouvé The National, par contre. Et ça nous manque. C'est vrai qu'ils ont été très prolifiques en 2022 ou 2023, 2022 je pense, lorsqu'ils ont sorti quand même deux albums en une année, mais quand même c'était il y a 4 ans et depuis plus de nouvelles, et ça c'est bien dommage. Il est très exactement 22h sur les ondes de RTC, on reste à l'époque de New Order et on reste à l'époque de le Golden Age, hein, du rock and roll. On va retrouver David Bowie, on va en parler dans quelques instants de cet album qui vient d'être présenté, ça s'appelle The Shell Tell Me Recordings. On va présenter ça dans quelques instants. Quelques morceaux retrouvés, quelques morceaux que vous connaissez déjà, quelques morceaux remasterisés. Nous, ce qu'on a sélectionné pour vous ce soir, c'est You've Got a Habit of Leaving. C'est David Bowie avec un extrait de ce Shell Tell Me Recordings. Et puis juste après, on écoute un extrait du dernier album de Block Party. Ce sera Moving On.

Block Party, qu'on retrouve avec un extrait du dernier album du groupe Dietin de Olympe. On l'a retrouvé donc quelques extraits de l'album. Alors, je vais vous rappeler du nom de l'album. Je crois que c'est Brief Romance. C'est Brief Romance, exactement, qui vient tout juste de paraître. Et les morceaux qu'on a écoutés ce soir sont Clark Kent, Moving On et Stories. À l'instant, c'était Clark Kent, dernier titre qu'on a retrouvé. Sinon, on va continuer. 22h passées de 14 minutes sur les ondes RTCI. Je vous avais dit que cette soirée serait pleine de nouveautés, de découvertes. C'est la rentrée hein, en même temps, donc on n'y peut rien. Donc tout le monde balance son nouvel album, ses parutions entre septembre et octobre, histoire de, je sais pas, de paraître sur la playlist de la Sid Night de la fin de l'année. Act 3, c'est le nom du nouvel album de Kasabian. Il vient tout juste de paraître et c'est le 9e album du groupe britannique qui marque également les 30 ans des Britanniques de Kasabian. L'album s'appelle Act 3. Il y a eu deux singles dessus, le titre Hippie Sunshine et le titre Great Pretender. Hippie Sunshine avait eu l'occasion de le retrouver dans cette émission, Great Pretender, non. Alors ce qu'on a fait pour vous ce soir, c'est qu'on a sélectionné 5 titres extraits de cet album, 5 ou 4, je ne sais plus, on va les retrouver coup sur coup, ce sera Soulmate, Great Pretender, Glide et Silver Apple Eyes. Kasabian, 4 extraits de Act 3.

Ça, c'était donc quelques extraits du dernier album de Kasabian Act 3. C'est plutôt sympa, franchement, j'ai bien aimé cet album. On retrouve toujours un esprit toujours aussi festif, rock et recherché avec des sonorités et des compositions, des productions qui sont assez incroyables de la part de Kasabian. Pas l'image hein, de ce qu'on avait écouté en tout début d'émission, le titre Treat, extrait de l'album 4813. C'est vrai qu'on fait quelque chose. Ils ont pas beaucoup sorti de titres aussi puissants et d'albums aussi puissants que le 4813 ou encore l'album Velociraptor de 2011. On n'est pas encore à ce niveau-là, mais ça reste un son qui est très intéressant. Et puis, des morceaux comme Glide, par exemple, vont probablement rester dans les morceaux que l'on va beaucoup écouter dans cette émission et dont on apprécie particulièrement les sonorités. 22h passées de 28 minutes sur les ondes de RTC, on retrouve tout de suite un extrait du dernier album de Parrot. On écoute Glimmer Mean. Glimmering plutôt, et puis juste après on écoutera Alexander Wolf avec Everythinglessness dans une version remixée par Archive.

petit artiste pas très connu, très underground, Alexander Wolf. On le retrouve avec Everything Lessness. Il s'est retrouvé sur le devant de la scène, il s'est retrouvé complètement projeté sur les sites de streaming grâce justement à ce remix in archive de son titre Everything Lessness, qui a été partagé donc par le collectif londonien sur ses différentes plateformes. Donc du coup, on s'est intéressé évidemment à Alexander Wolf et à sa musique, on en reparlera. 22h passées de 40 minutes sur les ondes RTC. On continue tout de suite avec Folding Sky qu'on écoute dans Let the Day Begin. Ce sera suivi de Dead Can Dance avec Nara.

Ça c'était Help Yourself, c'était la voix de Hope Sandoval avec Death in Vegas sur ce très beau titre. Juste avant, on écoutait Nada, titre signé The Dead Can Dance, extrait de leur dernier album. Alors je vous avais promis un nouvel album signé Agnès Obel. Vous vous souvenez, il y a deux semaines, je me posais la question pourquoi est-ce qu'on n'avait pas de nouveautés de la part d'Agnès Obel depuis l'album Myopia et depuis 2020. Et puis j'aurais peut-être dû demander autre chose. Quelques jours plus tard, deux jours plus tard, Agnès Obel a présenté son premier single, extrait de son dernier album. Ça s'appelle Laïmeli, et le dernier album, The Meaning of Flowers, a été présenté cette semaine. Alors on va présenter l'intégralité de cet album parce que tout simplement on aime beaucoup Agnès Obel, on adore ce que fait la chanteuse danoise. Quatrième album après tout d'abord Philharmonix, c'était cinquième pardon album après Philharmonix en 2010, Aventine en 2013, Citizen of Glass en 2016, Myopia en 2020 et puis The Meaning of Flowers en 2026. Ça a été tout d'abord produite par Pias, puis elle est passée chez German Gramophone, chez Universal. Son son reste toujours aussi puissant, elle joue toujours autant avec tant avec les instruments qu'avec sa voix. On va découvrir ensemble cet album, The Meaning of Flowers. On va commencer avec justement le titre qui a donné son nom à l'album, et puis le single que vous connaissez déjà, Laïmeli. Donc on commence l'exploration de ce nouvel album d'Agnès Obel avec The Meaning of Flowers et Laïmeli.

Ça, c'était donc à l'instant Never Been. On va continuer notre exploration. Je vous avais prévenu, hein, pour moi, cet album est l'un des plus importants de la rentrée. Donc, on l'explore dans son intégralité. Puis, Annie Sobel fait partie de ces voix que l'on suit inlassablement depuis son tout premier album. Donc, c'était l'occasion ou jamais de découvrir donc ensemble son nouvel album. On écoute tout de suite le titre Blood So Red. Ce sera suivi de No Such Thing as Silence.

Ça, c'était dans Lockdown, précédé de Tangerine, deux titres extraits du dernier album d'Agnès Obel. On va finir avec le dernier morceau, le morceau de clôture de cet album. Ça s'appelle Faustian Deal. Et puis juste après, on retrouvera Max Richter avec Now We Can Sing. Un grand merci à Faisal Haley pour sa collaboration technique. Un grand merci à vous tous qui étiez à notre compagnie depuis 21h ce soir. C'était Acid Night. J'aurai le plaisir de vous retrouver, si tout va bien, la semaine prochaine. Même heure, même studio, même fréquence, même planète. D'ici là, portez-vous bien. Passez une excellente fin de soirée à écoute de RTC. Une très très bonne semaine. Et la semaine prochaine. Bye bye.

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